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Bonjour à toutes et à tous. Le sud de la France en proie aux flammes. Un important feu de forêt s'est déclaré dans le Var après les incendies de Tarado et des Arcs. Un feu de forêt fulgurant dans le massif du Gros Bessillon. À près de 1700 hectares ont brûlé en quelques heures selon la préfecture. Des habitations ont été touchées sans qu'on en connaisse réellement le nombre détruites. Le feu se serait déclaré à Pontevès, entre Aix-en-Provence et Draguignan à la mi-journée avant d'évoluer vers Cotignac, Orins et Montfort. Plus de 400 personnes ont été évacués, des centres d'accueil mis en place, 800 pompiers sont mobilisés, des renforts sont attendus sur place. Si vous habitez dans le secteur, rendez-vous sur le site internet de la préfecture du Var et les réseaux sociaux du préfet pour suivre les informations des autorités. Autre incendie, en Gironde, deux sapeurs-pompiers sont morts alors qu'ils combattaient un feu proche de l'aéroport de Bordeaux-Mérignac. L'incendie est fixé, une enquête a été ouverte pour déterminer la mort des deux soldats du feu. Le ministre de l'Intérieur doit se rendre sur place ce mercredi. À la une également, le Sénat valide la loi d'urgence agricole. Conséquence, le texte controversé est adopté par le Parlement. Il prévoit l'introduction de certains pesticides, notamment l'acétamipride, un néonicotinoïde contesté par les associations environnementales et certains agriculteurs. Et dans ce contexte, Monique Barbu prévoit de démissionner. La ministre de la Transition écologique s'était personnellement opposée à la loi d'urgence agricole. Au Parlement, toujours la proposition de loi pour interdire les réseaux sociaux aux moins de 15 ans adoptée. L'Assemblée nationale a validé le texte. Il restera dorénavant à organiser cette interdiction et promulguer la mesure au journal officiel. Enfin, une enquête ouverte après plusieurs piratages visant le Rassemblement national. Le site internet du parti a été touché, mais aussi le compte X de Marine Le Pen. Un message frauduleux invitait les internautes à investir dans une crypto-monnaie nommée Dollar Le Pen. L'enquête a été confiée à la brigade de lutte contre la cybercriminalité. Voilà pour l'info. Bon début de journée à tous.

Bonjour à toutes et à tous. Monique Barbu va démissionner après l'adoption de la loi d'urgence agricole par le Parlement. La ministre de l'Environnement, qui s'était prononcée contre le texte, va présenter sa démission. Elle a été reçue par le Premier ministre à Matignon. La loi d'urgence agricole controversée prévoit l'utilisation notamment de néonicotinoïdes sur certaines cultures. Autre texte validé par le Parlement, l'interdiction des réseaux sociaux pour les moins de 15 ans. C'est une avancée majeure. La France ouvre la voie en Europe pour la protection de nos enfants, de nos adolescents, estimés. Emmanuel Macron sur ses réseaux sociaux. Le chef de l'État a félicité les parlementaires. Reste au Conseil constitutionnel à statuer sur cette mesure. Sur le front des incendies, la tristesse en Gironde. Deux sapeurs-pompiers sont décédés dans un feu de forêt proche de l'aéroport de Bordeaux-Mérignac. Rapidement fixé, le feu ne progresse plus. Une enquête est en cours pour déterminer les circonstances de la mort des soldats du feu. Laurent Nunez se rendra sur place ce mercredi. Dans le Var, un important feu de forêt progresse très vite entre Pont-Évès et Cotignac. Près de 1700 hectares ont brûlé en une seule après-midi dans la zone. 800 pompiers sont mobilisés pour combattre le brasier. 150 personnes ont été évacuées. Le feu qui sévissait dans le même département du côté de Tarado a lui été fixé dans la journée. Au large du Guyana, ce drame après le naufrage d'un ferry. Le dernier bilan provisoire fait état de 41 morts. Le nombre de disparus reste incertain car la liste des passagers n'était pas à jour. Une quinzaine de plongeurs militaires venus de Guyane sont sur place pour aider dans les opérations de recherche. C'est un choix qui fait polémique au sein du monde associatif. Le Parlement confirme la nomination du sénateur LR François-Noël Buffet comme défenseur des droits. Un nom proposé par Emmanuel Macron. Mais l'ex-ministre est critiqué pour s'être opposé notamment au mariage pour tous. On termine avec la 16e étape de la Grande Boucle. Le Belge Remco Evenepoel a remporté le contre-la-montre en Haute-Savoie ce mardi. Pogacar conserve son maillot jaune. Paul Sexas reste 4e au général. Le Français est au pied du podium. Bon début de journée.

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0: Merci d'écouter Radio Mélodie. Nous sommes mercredi le 22 juillet. Il est 5h, on s'informe. Margot Benabas, bonjour.
1: Bonjour Quentin, bonjour à tous. Nouveau mouvement de grève à la Zarbane. À partir de ce mercredi midi, les usagers doivent s'attendre à de nouvelles perturbations concernant la circulation des trams en Sarre. Les conducteurs de trains entament leur 8e mouvement de grève sans qu'on sache s'il se poursuivra jusqu'au week-end. Le syndicat GDL regrette que les négociations salariales soit au point mort depuis des semaines. Aucune nouvelle date de négociation avec la Zarbane n'est fixée pour le moment. L'ARS Grand Est indique que des scarabées japonais ont été capturés en Alsace. Un premier scarabée a été capturé dans un piège à Strasbourg le 26 juin. Un second a été capturé dans le même secteur quelques jours plus tard. Il s'agirait d'individus autostoppeurs qui se seraient déplacés via le transport humain. L'insecte est dangereux pour plus de 300 plantes, la vigne, le maïs, les arbres fruitiers. Ses larves, elles, s'attaquent au gazon, en particulier ceux des terrains de sport. L'ARS Grand Est appelle à la vigilance de chacun pour repérer les scarabées et les signaler. Alixain-les-Roulins comme à Rémelfin, place à la remise en état des stades de foot après une occupation illégale des lieux. Dans les deux communes, des gens du voyage se sont installés pendant plusieurs jours au niveau du terrain de football et ont laissé les lieux en mauvais état. Pour redonner au site leur fonctionnalité, les clubs locaux invitent la population à venir leur donner un coup de main. Ce sera samedi dès 8h du matin à Alixain-les-Roulins et jeudi dès 18h à Rémelfin. L'ASL et les vétérans comptent sur vous. Les nuits sont particulièrement fraîches en Moselle et dans le Bas-Rhin cette semaine. Après les épisodes caniculaires, la fraîcheur nocturne est de retour dans la région. Dans la nuit de lundi à mardi, par exemple, le thermomètre est descendu jusqu'à 5,7 degrés seulement à Bulle-Lorraine, près de Sarrebourg. À Dambar, dans le Bas-Rhin, 6,2 degrés ont été enregistrés. Pour comparaison, les nuits sont actuellement très chaudes dans le sud du pays, avec 27,1 degrés enregistrés à Lille Rousse en Corse ou encore 25,5 à Nice dans la nuit de lundi à mardi. Et puis le Moselle Open Air revient ce week-end à Ainsemain. C'est le rendez-vous immanquable des amateurs de musique métal. Vendredi, samedi et dimanche, le festival fait son grand retour pour la première fois sur 3 jours. En plus des nombreux groupes, il y aura des food trucks et des stands de lancers de haches, de tatouages et de vêtements. Des tickets sont toujours disponibles. Comptez 119€ pour les 3 jours et entre 40 et 55€ pour chaque journée. Il est possible de camper sur place. C'est la fin de ce flash. Très belle journée à tous.
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1: Bonjour tout le monde. Bélier, ne vous mettez pas en colère pour si peu. Votre tension est maximale et vous devez faire redescendre la pression. Taureau, votre optimisme débordant vous facilite la vie. Vous serez en phase avec votre entourage. Gémeaux, n'essayez pas de tout contrôler. Laissez-vous embarquer par le plaisir d'être à deux. Cancer, l'influence d'un ami proche sera bénéfique et chassera vos doutes. Ne vous isolez pas. Lion, bonne humeur et complicité sont au rendez-vous. Savourez donc l'ambiance du moment. Vierge, vous savez convaincre aisément. C'est le moment de vous en servir. Balance, votre vitalité sera omniprésente et rien ne vous arrêtera, physiquement parlant. Scorpion, une grande complicité vous lie avec un ami. Mais êtes-vous sûr que ce n'est qu'une amitié ? Sagittaire, plus disponible, plus détendu. Vous prenez enfin le temps de vous tourner vers les autres et de sourire à la vie. Que du positif. Capricorne, votre énergie sera votre meilleur atout pour convaincre. C'est le moment de nouer des contacts. Verseau, votre instinct vous permet d'être au bon endroit et au bon moment. Poisson, une effervescence sociale agréable vous permettra de relativiser vos ennuis domestiques. Bonne journée à vous tous.

0: Nous sommes aujourd'hui mercredi, le 22 juillet. Bonne fête aujourd'hui aux Marie-Madeleine, Maddy, Madeleine, Marlène ainsi qu'aux Mylène. Le dicton du jour, à la Sainte-Madeleine, les noix sont pleines. À la Saint-Laurent, mets le couteau dedans.
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1: Merci d'écouter Radio Mélodie, 5h30, on s'informe, bonjour.
2: Bonjour à toutes et à tous, le sud de la France en proie aux flammes. Un important feu de forêt s'est déclaré dans le Var après les incendies de Tarado et des Arcs. Un feu de forêt fulgurant dans le massif du Gros Bessillon, à près de 1700 hectares, ont brûlé en quelques heures selon la préfecture. Des habitations ont été touchées sans qu'on en connaisse réellement le nombre détruites. Le feu se serait déclaré à Pontevès, entre Aix-en-Provence et Draguignan à la mi-journée, avant d'évoluer vers Cotignac, Orins et Montfort. Plus de 400 personnes ont été évacuées. Des centres d'accueil mis en place. 800 pompiers sont mobilisés. Des renforts sont attendus sur place. Si vous habitez dans le secteur, rendez-vous sur le site internet de la préfecture du Var et les réseaux sociaux du préfet pour suivre les informations des autorités. Autre incendie, en Gironde, deux sapeurs-pompiers sont morts alors qu'ils combattaient un feu proche de l'aéroport de Bordeaux-Mérignac. L'incendie est fixé, une enquête a été ouverte pour déterminer la mort des deux soldats du feu. Le ministre de l'Intérieur doit se rendre sur place ce mercredi. À la une également, le Sénat valide la loi d'urgence agricole. Conséquence, le texte controversé est adopté par le Parlement. Il prévoit l'introduction de certains pesticides, notamment l'acétamipride, un néonicotinoïde contesté par les associations environnementales et certains agriculteurs. Et dans ce contexte, Monique Barbu prévoit de démissionner. La ministre de la Transition écologique s'était personnellement opposée à la loi d'urgence agricole. Au Parlement, toujours la proposition de loi pour interdire les réseaux sociaux aux moins de 15 ans adoptée. L'Assemblée nationale a validé le texte. Il restera dorénavant à organiser cette interdiction et promulguer la mesure adoptée. L'Assemblée nationale a validé le texte. Il restera dorénavant à organiser cette interdiction et promulguer la mesure au Journal officiel. Enfin, une

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1: Nous sommes aujourd'hui mercredi le 22 juillet. Regardons l'éphéméride du jour. C'est un 22 juillet en 1999, il y a 27 ans, que nous apprenions le lancement du logiciel de messagerie de Microsoft, MSN, qui est devenu ensuite Windows Live Messenger. On s'en souvient évidemment. Regardons le reste de l'éphéméride du jour. 22 juillet 2007, à la radio, on écoutait

Ouais, ça rappelle des souvenirs, parce qu'on sait jamais, Christophe Maé. C'était donc un 22 juillet 2007, il y a 19 ans, que cette chanson était numéro 1 du top 50. Quelques anniversaires à souhaiter aujourd'hui. Nous fêtons les 80 ans de Mireille Mathieu. Elle partage son anniversaire avec Selena Gomez, 34 ans aujourd'hui. Avec

0: Et puis nous fêtons aujourd'hui également les 53 ans de Christophe Michalak, notre chef pâtissier français. Vous fêtez votre anniversaire aujourd'hui en ce 22 juillet. Bien dans ce cas-là, joyeux anniversaire à vous.
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0: Merci d'écouter Radio Mélodie, mercredi 22 juillet. Il est 6h, c'est le moment de s'informer avec Margot Benabas. Bonjour.
1: Bonjour Quentin, bonjour à tous. Nouveau mouvement de grève à la Zarbane. À partir de ce mercredi midi, les usagers doivent s'attendre à de nouvelles perturbations concernant la circulation des trams en Sarre. Les conducteurs de trains entament leur 8e mouvement de grève sans qu'on sache s'il se poursuivra jusqu'au week-end. Le syndicat GDL regrette que les négociations salariales soient au point mort depuis des semaines. Aucune nouvelle date de négociation avec la Zarbane n'est fixée pour le moment. L'ARS Grand Est indique que des scarabées japonais ont été capturés en Alsace. Un premier scarabée a été capturé dans un piège à Strasbourg le 26 juin. Un second a été capturé dans le même secteur quelques jours plus tard. Il s'agirait d'individus autostoppeurs qui se seraient déplacés via le transport humain. L'insecte est dangereux pour plus de 300 plantes, la vigne, le maïs, les arbres fruitiers. Ses larves, elles, s'attaquent au gazon, en particulier ceux des terrains de sport. L'ARS Grand Est appelle à la vigilance de chacun pour repérer les scarabées et les signaler. À Lixin-les-Roulins comme à Rémelfin, place à la remise en état des stades de foot après une occupation illégale des lieux. Dans les deux communes, des gens du voyage se sont installés pendant plusieurs jours au niveau du terrain de football et ont laissé les lieux en mauvais état. Pour redonner au site leur fonctionnalité, les clubs locaux invitent la population à venir leur donner un coup de main. Ce sera samedi dès 8h du matin à Lixin-les-Roulins et jeudi dès 18h à Rémelfin. L'ASL et les vétérans comptent sur vous. Les nuits sont particulièrement fraîches en Moselle et dans le Bas-Rhin cette semaine. Après les épisodes caniculaires, la fraîcheur nocturne est de retour dans la région. Dans la nuit de lundi à mardi, par exemple, le thermomètre est descendu jusqu'à 5,7 degrés seulement à Bulle-Lorraine, près de Sarrebourg. À Dambar, dans le Bas-Rhin, 6,2 degrés ont été enregistrés. Pour comparaison, les nuits sont actuellement très chaudes dans le sud du pays, avec 27,1 degrés enregistrés à Lille Rousse en Corse ou encore 25,5 à Nice dans la nuit de lundi à mardi. Et puis le Moselle Open Air revient ce week-end à Ainsemain. C'est le rendez-vous immanquable des amateurs de musique métal. Vendredi, samedi et dimanche, le festival fait son grand retour pour la première fois sur 3 jours. En plus des nombreux groupes, il y aura des food trucks et des stands de lancers de haches, de tatouages et de vêtements. Des tickets sont toujours disponibles. Comptez 119€ pour les 3 jours et entre 40 et 55€ pour chaque journée. Il est possible de camper sur place. C'est la fin de ce flash. Très belle journée à tous.
0: C'est une belle météo qui nous attend aujourd'hui, mercredi, même si quelques nuages seront un peu plus nombreux cet après-midi. On attend 27 degrés sur le thermomètre. Un généreux soleil au programme de la journée de demain jeudi, entre 9 et 12 degrés la température le matin, entre 24 et 27 degrés demain après-midi.
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0: Tout va bien en ce moment sur les routes du secteur. Si jamais la situation venait à changer, si vous êtes témoin d'une perturbation, vous nous prévenez ici au standard. Les stations service les moins chères, le diesel est affiché sur notre site internet au prix d'1,99€, toujours dans les stations Total de Phalsbourg et de Fénétrange. Le samplon 95 E10 est affiché au prix d'1,96€, station Esso de Château-Salin, 1,99€, Total Saralbe.
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0: Il y a qu'à danser, c'était Raft à l'instant sur Radio Mélodie. Bonjour Camille.
1: Bonjour Quentin, bonjour à tous.
0: Raft qui tourne encore d'ailleurs.
1: Mais j'ai vu qu'elle t'enjaillait cette chanson.
0: Ouais, j'aime beaucoup.
1: T'étais à fond, là.
0: Je suis pas très fan de reggae de façon générale, mais Raft, voilà. Il s'appelle Christian, voilà, il est strasbourgeois.
1: Ok.
0: Et il se promène très souvent à Strasbourg, donc on peut très souvent le croiser.
1: D'accord, bon, je l'ai peut-être déjà croisé, voilà. Mais je t'avoue que je mets pas du tout un visage sur le nom.
0: Eh ben, comment le reconnaître? Il a toujours une casquette, voilà.
1: Ah super.
0: Démerde-toi avec ça.
1: Voilà. Tous les gens qui ont une casquette à
0: Vous êtes Christian de Raft.
1: Attention.
0: Vous êtes Christian de Raft. Voilà, c'est un petit tips pour le retrouver dans les rues de Strasbourg. Ma petite info inutile. La phrase élue par cette crapule comporte une particularité. C'est qu'on peut la lire de gauche à droite et de droite à gauche.
1: Okay.
0: Élue par cette crapule, à l'envers, ça donne élue par cette crapule.
1: Okay.
0: Voilà, un petit palindrome assez sympathique.
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1: Bonjour tout le monde.
2: Bélier, ne vous mettez pas en colère pour si peu. Votre tension est maximale et vous devez faire redescendre la pression.
3: Taureau, votre optimisme débordant vous facilite la vie. Vous serez en phase avec votre entourage.
4: Gémeaux, n'essayez pas de tout contrôler. Laissez-vous embarquer par le plaisir d'être à deux.
5: Cancer, l'influence d'un ami proche sera bénéfique et chassera vos doutes. Ne vous isolez pas.
6: Lion, bonne humeur et complicité sont au rendez-vous. Savourez donc l'ambiance du moment.
7: Vierge, vous savez convaincre aisément. C'est le moment de vous en servir.
8: Balance, votre vitalité sera omniprésente et rien ne vous arrêtera, physiquement parlant.
9: Scorpion, une grande complicité vous lie avec un ami. Mais êtes-vous sûr que ce n'est qu'une amitié ?
10: Sagittaire, plus disponible, plus détendu. Vous prenez enfin le temps de vous tourner vers les autres et de sourire à la vie.
11: Que du positif.
12: Capricorne, votre énergie sera votre meilleur atout pour convaincre. C'est le moment de nouer des contacts.
13: Verseau, votre instinct vous permet d'être au bon endroit et au bon moment.
14: Poisson, une effervescence sociale agréable vous permettra de relativiser vos ennuis domestiques.
15: Bonne journée à vous tous.

0: Hombourg, en Sarre, se trouve un lieu naturel et historique impressionnant, les grottes du Schlossberg.
1: On continue notre semaine de découverte de la Sarre et on va visiter les plus vastes grottes de grès bigarré d'Europe façonnées par l'homme. Cette mine de sable datant du Moyen-Âge se trouve sous les ruines d'une forteresse. Vincent Weinfurter a travaillé ici depuis 2008, il est notre guide du jour.
2: On enfile notre casque et on s'engouffre dans cette mine creusée par l'homme de 5 km de long sur 12 étages. C'est notamment le résultat de longues années d'exploitation du sable pour faire du verre.
3: À le 14e siècle, on a cherché du sable jaune parce que avec le quartz dans le sable, c'est très pur. Et avec ça, on a eu la possibilité de produire de la verre blanc.
2: Aujourd'hui, seuls les étages 10, 11 et 12 sont accessibles sur 800 mètres. On se retrouve au cœur du rocher qui domine la ville de Hombourg et de son histoire.
3: On peut voir une couche rouge de peut-être 50 cm. Ça veut dire 50 000 années d'une tombe froide avec une inondation. Et quand c'est jaune, c'est un désert sans végétation.
2: Dans les grottes, on se trouve à 30 mètres au-dessus de la vieille ville de Hombourg, mais aussi à près de 50 mètres en dessous du sommet du Schlossberg, où se trouvait un château puis une forteresse entre 1679 et 1714.
3: C'était Vauban qui a travaillé ici avec le roi Louis XIV, il était appelé de construire une forteresse et les militaires, ils ont essayé de stocker du poudre noir et de la nourriture dans les caves, mais ça n'a pas fonctionné parce que la humidité, c'est trop haute.
2: Par la suite, elles ont servi de refuge à la population pendant la Seconde Guerre mondiale.
3: Quelquefois, c'était 5000 personnes. C'est dur parce que de l'oxygène, problème avec ça, pas de toilettes, c'est une catastrophe hygiénique. Mais on n'a pas perdu de personnes.
2: Jusqu'aux années 2000, les grottes deviennent un haut lieu de fête pour les habitants. Les visites sont aujourd'hui possibles 10 mois de l'année, de février à novembre, tous les jours, sauf le Rosenmontag.
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0: Mercredi 22 juillet, 6h30, on s'informe. Bonjour.
5: Bonjour, bonjour à tous. Un important incendie en cours dans le Var. Les flammes ont déjà parcouru plus de 1700 hectares dans l'arrière-pays toulonnais. Partie de Pontevès, elle menace plusieurs communes dans les secteurs de Cotignac, Corrence et Montfort-sur-Argence. 400 personnes ont été évacuées, plus de 2300 foyers sont privés d'électricité et 900 pompiers sont actuellement mobilisés sur place. Des départs de feu qui se multiplient depuis le début de l'été. Hier, 2 sapeurs-pompiers sont morts en Gironde lors d'une intervention pour un incendie près de l'aéroport de Bordeaux-Mérignac. Ils se sont retrouvés piégés par les flammes à bord de leur camion d'intervention. Dans un message posté sur X, Emmanuel Macron a adressé ses condoléances aux familles. Le ministre de l'Intérieur, lui, doit se rendre sur place dans la journée. Laurent Nunez qui salue l'adoption de la loi Riposte. Le Parlement a définitivement adopté hier le texte sur la sécurité du quotidien porté par le ministre de l'Intérieur. Il comporte un arsenal de mesures pour lutter contre les troubles à l'ordre public, des rodéos urbains à la consommation de protoxyde d'azote, en passant par les free parties. Autre texte définitivement adopté, la loi d'urgence agricole qui a reçu hier le feu vert des sénateurs, et ce malgré plusieurs volets controversés sur la gestion de l'eau ou encore les pesticides. Un texte qui divise au sein même du gouvernement. La ministre de la Transition écologique, Monique Barbu, va présenter sa démission. À l'étranger, l'armée américaine a lancé une nouvelle série de frappes nocturnes sur l'Iran. Les États-Unis assurent viser des cibles militaires pour la 11e nuit d'affilée. Hier, Donald Trump a affirmé que son armée n'en avait pas du tout fini avec Téhéran. Il a également reçu le président libanais Joseph Aoun à la Maison-Blanche et lui a promis, je cite, de beaucoup l'aider. Et puis le Belge Remco Evenepoel a remporté hier la 16e étape du Tour de France, un contre-la-montre entre Evian et Thonon-les-Bains. Journée marquée par l'abandon de Florian Lipovic, 5e du classement général. Et c'est de nouveau Tadej Pogacar qui s'élancera aujourd'hui en jaune pour la 17e étape entre Chambly, 5e du classement général. Et c'est de nouveau Tadej Pogacar qui s'élancera aujourd'hui en jaune pour la 17e étape entre Chambéry et Voiron. Très bonne journée à tous.

0: Imagine, tu arrives dans ta location de vacances, tu poses tes valises, tu jettes un œil un peu à droite, à gauche, à la déco et tu te rends compte qu'au mur, il y a une grande photo de toi.
1: Ça, c'est improbable.
0: Encadrée. Eh bien, c'est ce qui est arrivé à deux sœurs américaines, Libby et Audrey Birel, lors d'un séjour dans un Airbnb près de San Diego. Alors, elles sont en vacances en famille. Et puis, au début, le père regarde la photo et dit « Ah bah tiens, on dirait moi ». Alors évidemment, les deux sœurs se moquent de leur père avant de se rapprocher du cadre. Et en s'approchant, plus de doute, c'est bien lui. On y voit aussi sur le cadre Libby et leur frère, âgés d'une dizaine d'années de moins. Les deux jeunes femmes racontent avoir eu la chair de poule et s'être demandé si les propriétaires savaient qu'ils allaient venir. Voilà, on peut se poser la question.
1: Oui,
0: en mode,
1: mais surtout, c'est quoi cette photo
0: en fait ? C'est quoi cette photo ? Alors, certains internautes ont comparé l'histoire au début d'un film d'horreur. Tu m'étonnes.
1: Ouais, c'est vrai.
0: La réalité, en fait, elle est beaucoup plus simple. Le propriétaire leur a expliqué que la décoration de la maison a été réalisée par une photographe locale spécialisée dans les clichés aériens des plages de San Diego. Elle sélectionne donc certaines de ces photos pour les transformer en tableaux décoratifs. Ben, en fait, 10 ans plus tôt, la famille Birel passait justement des vacances sur cette plage. Sans le savoir, ils ont été immortalisés par l'objectif de la photographe et leur image s'est donc retrouvée au mur de la location de vacances. Le plus surprenant, évidemment, c'est que des internautes affirment avoir aperçu cette même photo dans d'autres maisons de location, voire même dans d'autres états américains. Alors, rien n'a été officiellement confirmé, mais ça ajoute quand même un peu de mystère à cette histoire.
1: Oui, mais c'est... Oui, franchement, ça se peut, parce que si cette photographe, voilà, elle a une petite réputation que des gens lui ont... Mais c'est fou, comme quoi tu peux avoir ta tronche en photo dans des établissements de vacances sans le savoir, quoi.
0: Exactement. Alors, les deux sœurs, évidemment, en ont fait une vidéo sur les réseaux sociaux, elles en rigolent aujourd'hui, et le propriétaire leur a même proposé de leur offrir un tirage de la photo en souvenir.
1: Voilà. C'est déjà... Bah oui, ils peuvent repartir avec le cadre, franchement.
0: Au moins, franchement.

0: 6h45, c'est le moment de s'informer.
1: Après l'Assemblée nationale, le Sénat a approuvé le projet de loi d'urgence de loi agricole. Sur notre secteur, tous les députés et les sénateurs ont voté en faveur du texte qui comprend notamment la réintroduction de 2 pesticides et la mise en place de bassins de stockage d'eau. Le procès de 6 jeunes hommes soupçonnés d'avoir agressé des hommes gays par le biais d'une application de rencontre s'ouvre aujourd'hui à Sarreguemines. Durant des mois, ils ont donné rendez-vous à ces hommes afin de les agresser, de les extorquer. C'est un événement pour le club d'aéromodélisme de Dimringen. Il a été choisi pour organiser ce week-end le championnat de France de voltige grand modèle.
0: Et à quelques jours de l'événement, nous avons échangé avec l'organisateur. On développera tous ces titres dans les infos à 7h.
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0: Juste avant les infos, on va vous offrir la box du Grand Réveil.
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0: 6h47.
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1: Tu l'as trouvé ?
0: Je pense, mais je suis pas sûre.
1: J'avoue que c'est un peu chaud ce matin.
0: C'est pas évident.
1: Allez, on vous attend au standard pour gagner la box du Grand Réveil.

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0: C'est le moment de jouer à notre jeu de la chanson à l'envers, direction Béron, ce matin avec Eric. Bonjour Eric.
1: Bonjour.
2: On joue pour la box du Grand Réveil ce matin avec cette chanson à reconnaître.

0: Alors, c'était quoi la bonne réponse?
1: Alors, c'était les Red Hot Chili Peppers.
0: Et effectivement, avec le titre Californication. Et alors là, bravo. Faut quand même qu'on sache comment vous avez reconnu ce titre-là, parce que même moi, avec la réponse sous les yeux, j'avais du mal, quoi.
1: Comment j'ai reconnu? Ouais. Je l'écoute souvent, c'est pour ça.
2: Le début, en fait, le début, ouais, on arrivait quand même
0: les quelques premières notes.
2: Ouais. Moi, c'est là que ça m'a parlé, après, ça m'a perdu.
0: Ouais. Bon, en tout cas, voilà, c'est gagné, les Red Hot qu'il fallait retrouver ce matin.
1: Merci
0: la
1: beaucoup.
0: Box du Grand Réveil, plein de bonnes choses à l'intérieur. C'est quoi le programme de la journée, mon cher Eric?
1: Travail.
0: Rappelez-nous ce que vous faites dans la vie.
1: Je suis métallurgiste.
0: Très bien. À Grosbly?
1: Oui.
0: Ouais, très bien.
2: Voilà, on n'en dira pas plus.
0: belle journée, Eric, à très vite.
1: Merci, à bientôt.
0: Au revoir.
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0: Nous sommes mercredi. Il est 7h d'ici quelques secondes. On s'intéresse à l'actualité, Camille. La situation est critique dans le Var.
4: Un important incendie ravage le département du sud de la France. 1700 hectares ont déjà été parcourus par les flammes. Environ 400 personnes ont été évacuées et 2300 foyers sont privés d'électricité. Les incendies qui se multiplient depuis le début de l'été. Hier, deux pompiers ont perdu la vie en Gironde. Leur véhicule s'est retrouvé piégé par les flammes. Après le Sénat, l'Assemblée nationale a largement adopté hier la proposition de loi qui vise à interdire les réseaux sociaux aux moins de 15 ans. La France devient le premier pays européen à adopter cette mesure. Elle doit entrer en vigueur dès septembre pour protéger la santé des enfants et adolescents.
0: Autre texte adopté hier, le projet de loi d'urgence agricole.
4: Le texte qui contient notamment la réintroduction de deux pesticides a été adopté au Sénat par 214 voix pour et 111 contre. Un vote qui intervient après celui de l'Assemblée nationale qui avait déjà largement approuvé le texte. Tous les députés du secteur ont voté pour, Kevin Pfeffer, Alexandre Loubet et Pascal Genft du Rassemblement national, mais aussi Jérôme Hend et Patrick Hetzel pour les Républicains. Du côté des sénateurs, Jean-Marie Mizon en Moselle et Claude Kern ont voté pour. Christine Herzog, suspendue, n'a pas pris part au vote.
0: Le procès de 6 jeunes hommes soupçonnés d'avoir agressé des hommes gays par le biais d'une application de rencontre s'ouvre aujourd'hui à Sarreguemines.
4: Ils ont entre 20 et 23 ans et sont soupçonnés d'avoir piégé et rançonné l'an dernier d'autres hommes par le biais de l'application Grindr. Ces 6 hommes, dont 5 sont de Sarreguemines, échangeaient pendant plusieurs jours avec leurs victimes avant de leur donner rendez-vous et de les agresser. Ils ont ainsi extorqué biens personnels et argent pendant des mois à leurs victimes. Au moment de leurs interpellations l'an dernier, ils ont tous reconnu les faits. Le club d'aéromodélisme de Dimringen accueille ce week-end un événement exceptionnel, le championnat de France de voltige grand modèle sur l'aérodrome de Sarre-Union.
0: 40 pilotes venus de France et d'Europe vont s'affronter pour le titre de champion de France, mais aussi pour une manche de l'Eurocup. Rémi Klein, secrétaire de l'ABAM Dimringen, nous promet du grand spectacle.
5: C'est une première pour le club, habitué à organiser des concours régionaux. Cette fois, ce sont les meilleurs pilotes de France, mais aussi internationaux qui seront présents.
6: Donc on aura 23 pilotes français qui, eux, vont concourir pour le championnat de France en premier et pour une manche de l'Eurocup en second. Et il y aura un deuxième classement qui désignera les meilleurs européens du concours.
5: Durant ces deux journées, les pilotes vont s'affronter à travers différentes épreuves. Le matin sera consacré aux programmes imposés et l'après-midi au freestyle.
6: Chaque pilote va présenter un programme qu'il aura lui-même composé sur une musique que lui aura choisie. Et ça, c'est très, très impressionnant, c'est très spectaculaire.
5: Parmi les pilotes à suivre, le détenteur de l'Eurocup 2025, le champion d'Allemagne, celui de Belgique, l'ex-champion de France, Fabien Fradet, qui tentera de récupérer le titre, ou encore un jeune espoir de 16 ans.
6: Enzo Esposito, il a gagné récemment la manche de l'Eurocup en Italie, et il vise aujourd'hui le titre de champion de France. Dans sa catégorie, il a été sélectionné pour représenter la France lors du prochain championnat du monde qui aura lieu en Australie en 2027.
5: Pour en prendre plein les yeux, les spectateurs sont aussi invités au show aérien tout modèle du samedi soir de 18h à 23h avec tarte flambée, pizza et grillade au menu.
0: Et autre programme, vous allez pouvoir vous essayer au tir à l'arc, ce sera aujourd'hui.
4: La compagnie de tir à l'arc de Faré-Bersviller organise une après-midi découverte ouverte à tous. Que vous soyez débutant à la recherche d'une initiation ou confirmé, tout le monde peut venir essayer. février. Le matériel est mis à disposition par le club. Rendez-vous cet après-midi de 14h à 16h au pas de tir extérieur rue Balzac à Farébersviller.
0: Merci Camille, à tout de suite.
4: À tout de suite.
0: On retrouve aujourd'hui sans surprise une belle météo tout au long de la journée, même si quelques passages nuageux pourraient éventuellement s'observer cet après-midi. On attend 27 degrés sur le thermomètre. La météo pour la journée de demain jeudi, le soleil sera de la partie, entre 9 et 12 degrés la température attendue le matin, entre 24 et 27 dans l'après-midi.
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0: 03 87 98 29 29, tout va bien en ce moment sur les routes du secteur. Si jamais la situation venait à changer, vous nous prévenez ici au standard.
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0: Les stations-service les moins chères, le diesel est affiché au prix d'1,99€ dans les stations Total de Phalsbourg et Fénétrange. Le samplon 95 Audi, 1,96€ Esso Château-Salin, 1,99€ Total Saralbe.
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0: Moment de penser à son programme du week-end, je t'emmène du côté de Styrin. Pour ce festival de l'été, c'est la 29e édition quand même. Ça se passera donc ce samedi et ce dimanche du côté de l'espace des anciennes forges, la Coulée Verte, avec deux journées festives, avec animation pour toute la famille, des spectacles, des concerts, des arts du cirque. Autant en intérieur qu'en extérieur.
1: Comme ça, si jamais mauvaise surprise de la météo, il y aura quand même des animations.
0: Exactement, alors plein de choses au programme, tout le programme complet est à retrouver sur notre site internet. Moi j'y étais l'année dernière, les deux jours, c'était fantastique. Il y avait des hommages à Dalida, il y avait des hommages à Joe Dassin par le fils de, de Joe Dassin, il y avait Jonathan qui était là. Là cette année, un hommage à Cabrel, Boney M ou encore Rose Tickets par exemple, pour ne citer que. Tout le programme donc est à retrouver sur notre site internet radio.mélodie.com.
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0: L'horoscope du jour avec Sophie.
1: Bonjour tout le monde.
2: Bélier, ne vous mettez pas en colère pour si peu. Votre tension est maximale et vous devez faire redescendre la pression.
3: Taureau, votre optimisme débordant vous facilite la vie. Vous serez en phase avec votre entourage.
4: Gémeaux, n'essayez pas de tout contrôler. Laissez-vous embarquer par le plaisir d'être à deux.
5: Cancer, l'influence d'un ami proche sera bénéfique et chassera vos doutes. Ne vous isolez pas.
6: Lion, bonne humeur et complicité sont au rendez-vous. Savourez donc l'ambiance du moment.
7: Vierge, vous savez convaincre aisément. C'est le moment de vous en servir.
8: Balance, votre vitalité sera omniprésente et rien ne vous arrêtera, physiquement parlant.
9: Scorpion, une grande complicité vous lie avec un ami. Mais êtes-vous sûr que ce n'est qu'une amitié ?
10: Sagittaire, plus disponible, plus détendu. Vous prenez enfin le temps de vous tourner vers les autres et de sourire à la vie.
11: Que du positif.
12: Capricorne, votre énergie sera votre meilleur atout pour convaincre. C'est le moment de nouer des contacts.
13: Verseau, votre instinct vous permet d'être au bon endroit et au bon moment.
14: Poisson, une effervescence sociale agréable vous permettra de relativiser vos ennuis domestiques.
15: Bonne journée à vous tous.

0: Nous sommes le 22 juillet 1991. Un homme menotté parvient à s'échapper d'un appartement de Milwaukee et interpelle une patrouille de police. Ce qui ressemble d'abord à un fait divers va rapidement révéler l'une des affaires criminelles les plus glaçantes de l'histoire américaine. Ce soir-là, les policiers arrêtent Jeffrey Dahmer, un tueur en série qui terrorisait les États-Unis depuis plus de 10 ans. Je t'ai dit hors antenne, tu vas adorer cette chronique. Je t'ai donc préparé un tueur en série ou président des États-Unis.
1: Ok.
0: Tu es prête?
1: Oui.
0: James Madison.
1: Tueur en série.
0: Quatrième président des États-Unis.
1: Il a un nom de tueur en série. Hein.
0: Ouais, bah, alors j'ai pas choisi évidemment les plus connus parce que j'allais pas te mettre Barack Obama, Joe Biden, tout ça. Hein.
1: Ouais.
0: Theodore Bundy.
1: Tueur en série.
0: Ouais. Voilà. Ted Bundy, plus connu, ouais. Voilà. Entre 74 et 78, une trentaine de victimes. Grover Cleveland.
1: Ça me dit rien du tout. Président.
0: 24e président des États-Unis, effectivement, entre 1893 et 1897. John W. Gacy.
1: Président.
0: Tueur en série. Le clown tueur, 33 personnes.
1: C'est à cause du W, ça m'a mis.
0: Oui, c'est pour ça. C'est John Wayne Gacy, entre 72 et 78. Hein, il a tué une trentaine de jeunes hommes et adolescents en enterrant la plupart de ses victimes sous sa propre maison.
1: Sympa.
0: Sympa. Gary Rigdway.
1: Mon instinct me dit, tu vois, les tueurs en série.
0: Tueur en série, effectivement. Okay. C'est le Green River Killer. Woodrow Wilson.
1: Président.
0: 28e président des États-Unis, 1913-1921. Edmund Kemper.
1: Ah, ça fait nom de tueur en série, ça.
0: Mais effectivement. Il a tué 10 personnes, dont sa propre mère et ses grands-parents, entre 64 et 73. John Quincy Adams.
1: Ah, les John, faut toujours se méfier.
0: Eh oui, eh oui, méfie-toi des John.
1: Allez, je vais dire tueur.
0: Sixième président des États-Unis. On reste avec un John Adams. Après John Quincy Adams,
1: bah,
0: John
1: c'est Adams. Un tueur.
0: C'est le deuxième président des États-Unis.
1: Bon, les John, c'est des présidents.
0: Ouais, okay. Ouais, sauf John Gacy, du coup.
1: Du coup.
0: Richard Speck.
1: Président.
0: Mais ouais, en 1966, il a assassiné 8 étudiantes infirmières dans leur résidence de Chicago lors d'une seule nuit. Samuel Little. Ouais, c'est une bonne question, hein.
1: Tueur en série.
0: Tueur en série. Il est considéré par le FBI comme le tueur en série le plus meurtrier des États-Unis. Il a avoué 93 meurtres commis entre 70 et 2005. Au moins 60 ont été officiellement confirmés. Et pour terminer, Millard Fillmore.
1: Tueur en série.
0: Ouais, c'est le 13e président des États-Unis. Merci, Camille.
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0: 7h31, c'est le moment de s'informer. Bonjour.
3: Bonjour, bonjour à tous. Le Var, de nouveau en proie aux flammes après l'incendie de Tarado, fixé depuis lundi. Un autre feu beaucoup plus important s'est déclaré hier dans le massif du Gros Bessillon à 80 km au nord de Toulon. 1700 hectares ont brûlé en quelques heures. 400 personnes ont été évacuées dans plusieurs communes menacées par les flammes, Cotignac, Corrence ou encore Montfort-sur-Argence. Emmanuel Macron adresse les condoléances, la reconnaissance et le soutien de la nation aux familles des deux pompiers tués hier en Gironde. Ils se sont retrouvés pris au piège dans leur camion d'intervention alors qu'ils luttaient contre un incendie près de l'aéroport de Bordeaux-Mérignac. Le ministre de l'Intérieur, Laurent Nunez, est attendu sur place dans la journée. C'est une première en Europe. Les jeunes adolescents seront bientôt bannis des réseaux sociaux. En France, le Parlement a définitivement adopté hier la loi visant à interdire leur accès aux moins de 15 ans. La mesure doit entrer en vigueur le 1er septembre pour les nouveaux comptes et le 1er janvier 2027 pour ceux déjà existants. Ce sont les plateformes qui vont devoir mettre en place un système pour vérifier l'âge de leurs usagers. Autre texte définitivement adopté hier, la loi d'urgence agricole qui a reçu le feu vert des sénateurs et ce malgré plusieurs volets controversés sur la gestion de l'eau et les pesticides. Un texte qui divise au sein même du gouvernement. La ministre de la Transition écologique, Monique Barbu, va présenter sa démission dans la journée. Le procès en appel de Cédric Jubilard, reporté initialement prévu le 21 septembre, il se tiendra au cours du premier semestre 2027. Annonce de la cour d'appel de Toulouse, après les aveux de l'accusé qui a reconnu avoir tué sa femme Delphine. Les ossements retrouvés la semaine dernière près d'Albi ont été identifiés. Il s'agit bien de ceux de l'infirmière portée disparue depuis plus de 5 ans dans le Tarn. Et puis, à partir d'aujourd'hui, vous travaillez enfin pour vous. C'est le jour de la libération fiscale. Un indicateur symbolique mis en place par l'Institut Molinari. Et cette année, il tombe 4 jours plus tard que l'an dernier. Et voilà pour l'essentiel. Excellente matinée à tous. Et

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1: Mercredi matin, bonjour chef.
2: Salut Quentin, bonjour à vous tous. Aujourd'hui, on va faire un petit dessert, un carpaccio d'ananas framboise à la citronnelle. Vous prenez de l'ananas. Quelquefois, on en trouve nettoyé, tu sais, t'as l'ananas qui est tout propre, nettoyé, voilà. Écoutez, vous prenez ça, hein, à moins que vous savez bien nettoyer. Vous coupez des fines tranches à l'aide d'un bon couteau. Vous les mettez dans une plaque. Il faut compter par personne 3-4 tranches. Vous mettez une plaque à bord haut. Vous faites un sirop à 210 g de sucre au litre. Votre sirop, vous le faites bouillir avec des feuilles de citronnelle et vous le versez par-dessus votre ananas. Vous laissez 24 heures au réfrigérateur. Le lendemain, vous dressez vos 4 rondelles d'ananas sur l'assiette. Vous y mettez votre petit sirop à la citronnelle et vous prenez 5 framboises par assiette que vous écrasez à l'aide d'une fourchette et vous déposez ça pêle-mêle par-dessus. Un carpaccio d'ananas et framboises à la citronnelle, c'est hyper frais. Pour les gourmands, une petite boule de glace. Moi, je connais des gourmands. J'embrasse, à demain.
0: On cuisine ensemble.
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0: Pierre Demar, l'instant sur Radio Mélodie, mercredi 22 juillet, 7h45 à la une de l'actualité.
1: Après l'Assemblée nationale, le Sénat a approuvé le projet de loi d'urgence agricole. Sur notre secteur, tous les députés et les sénateurs ont voté en faveur du texte qui comprend notamment la réintroduction de 2 pesticides et la mise en place de bassins de stockage d'eau. Des scarabées japonais ont été capturés en Alsace. Cet insecte est dangereux pour plus de 300 plantes. L'ARS Grand Est appelle à la vigilance de chacun pour repérer les scarabées et les signaler. Alors qu'on a connu des épisodes de forte chaleur, l'envie d'une petite glace peut se faire ressentir. À Dublin, un couple a décidé de sillonner le territoire en proposant des glaces à l'italienne.
0: Et nous sommes allés à leur rencontre. Reportage à découvrir. Tout à l'heure, il sera 8h.
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0: Allez, on se dirige du côté ce matin de Faré-Bersviller. Bonjour Anne-Marie.
1: Bonjour, bonjour Radio Mélodie.
2: Comment ça va Anne-Marie ce matin?
1: Bah écoutez, ça va plutôt bien.
2: On vous sent en forme?
1: Oui, puisque je vous ai au téléphone.
2: Eh ben, on espère vous offrir un maximum d'argent ce matin, Anne-Marie, grâce aux 4 mélodies. Ce jeu qui se joue donc en 4 manches. Et on commence tout de suite pour 20 euros avec la première manche et le mot manquant.

0: Évidemment. Bon, ça va, c'était facile.
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0: C'est sûr. 20 euros dans la cagnotte. On continue avec la manche numéro 2. C'est le jeu de l'intro. Les quelques premières notes d'une chanson à reconnaître.

0: Et je vous dis ce matin, Anne-Marie, qu'on cherche une chanson de Guillaume Grand, de Raphaël ou de Renan Luce.
1: Je ne sais pas, je dirais Raphaël, mais je crois pas.
2: Eh ben, pourtant, c'est bien la bonne réponse, bravo!
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2: C'était bien une chanson de Raphaël, c'était Schengen.
1: D'accord.
0: Des fois, au pif,
2: voilà. Le hasard fait bien les choses, Anne-Marie.
0: Oui. Allez, manche numéro 3 pour 50 euros. On joue au disque qui saute.
2: Alors, est-ce qu'on cherche ce matin une chanson de Sade, une chanson de Santana, de Sergio Mendes ou de Chola Ama?
1: Santana.
2: De Santana. Bah, c'est une bonne réponse. Effectivement, c'était bien Carlos Santana qu'on cherchait, qui a fêté son anniversaire d'ailleurs la semaine dernière, je crois.
0: Bon, Anne-Marie, on est pas mal du tout pour le moment, on est sur un sans faute, il y a déjà donc 80 euros,
2: il y a 100 euros dans la cagnotte.
0: Il y a 100 euros dans la cagnotte si on est sur un sans faute. Est-ce qu'on va aller chercher les 200 euros ce matin grâce au blind test? Il nous faut artiste et titre au mot près.
2: On écoute la chanson, il y a un petit chrono et à la fin du chrono, il y a un gong, il nous faudra votre réponse. C'est tout bon?
1: Oui.
2: Allez, bonne chance.
0: Alors, cette chanson, hein, on sait la chantonner, mais est-ce qu'on sait qui la chante? On vous écoute, Anne-Marie.
1: Je ne sais pas.
2: Vous ne savez pas?
0: Vous ne savez pas?
1: Non, je ne sais plus.
2: Vous ne savez plus?
1: Non.
2: Bon, même pas le titre?
1: Love is in the air.
0: Voilà. Le titre, il était cadeau, il était offert sur un plateau parce que l'artiste, il n'était pas évident à retrouver. C'était John Paul Young qui chante cette chanson.
1: D'accord, alors là, je n'ai aucun regret parce que je n'aurais pas trouvé.
2: Bon, c'était une chanson de la fin des années 70.
1: Oui, voilà. En plus, très belle chanson.
2: Très belle chanson. Mais on a 100 euros, c'est gagné. Bravo, Anne-Marie.
1: Ah ben merci beaucoup, c'est déjà pas mal. Hein.
0: Anne-Marie, est-ce qu'il y a des petits projets pour cet été? Est-ce que vous avez prévu de partir un petit peu en vadrouille, en petites vacances? Est-ce que vous recevez du monde? Racontez-nous tout.
1: Oh, je vois beaucoup d'amis, je suis bien entourée. Non, je pars pas en vacances, mais je suis très bien ici et chez moi et voilà.
2: Il y a
0: plein de choses à faire dans le secteur.
1: Entre amis,
2: tout
1: c'est
2: à fait.
1: Bien.
2: Eh ben formidable. On vous souhaite de passer un excellent été et à très vite.
1: Merci. À très vite. Au revoir.
2: Au revoir.
1: Au revoir.
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0: Mercredi 22 juillet, il est 8h01. Après l'Assemblée nationale, le Sénat adopte le projet de loi de l'urgence agricole.
1: Parmi les mesures phares de cette loi, la réintroduction de l'acétamipride et du flupyradifurone, interdit en France mais autorisé en Europe. Dans la foulée du vote, Monique Barbu, la ministre de la Transition écologique, a annoncé qu'elle allait présenter sa démission ce matin. Nouvelle nuit de bombardement en Iran, l'armée américaine a lancé une campagne de frappe contre des cibles militaires de la République islamique pour, je cite, « continuer à affaiblir sa capacité à menacer le trafic maritime commercial dans le détroit d'Ormuz ». Les États-Unis n'en ont pas fini du tout avec l'Iran, a averti Donald Trump.
0: L'ARS Grand Est indique que des scarabées japonais ont été capturés en Alsace.
1: Un premier scarabée a été capturé dans un piège à Strasbourg le 26 juin. Un second a été capturé dans le même secteur quelques jours plus tard. Il s'agirait d'individus autostoppeurs qui se seraient déplacés via le transport humain. L'insecte est dangereux pour plus de 300 plantes. La vigne, le maïs, les arbres fruitiers. Ces larves, elles, s'attaquent au gazon, en particulier ceux des terrains de sport. L'ARS Grand Est appelle à la vigilance de chacun pour repérer les scarabées et les signaler.
0: Un accident de la route a eu lieu sur une des artères principales du centre-ville de Sarrebruck lundi soir.
1: Un homme de 42 ans a effectué un dépassement dans un virage sur une ligne continue dans la Sainte-Johannerstrasse. En se rabattant trop tôt, il est entré en collision avec la voiture qu'il doublait. Les deux véhicules ont effectué une sortie de route et ont percuté le pilier d'un pont au niveau d'un passage souterrain ferroviaire. Au cours de l'enquête, il s'est avéré que le conducteur du véhicule qui s'est fait doubler, un homme de 45 ans, ne possédait pas de permis de conduire. Une procédure pénale sera engagée à son encontre. Une procédure sera également engagée contre l'autre conducteur pour coups et blessures par négligence et mise en danger de la circulation routière.
0: Avec leur van Candy Glace, Laura et Alexandre sillonnent le territoire pour vendre leur glace à l'italienne.
1: Présents déjà sur les marchés, ils se sont équipés d'une machine révolutionnaire leur permettant de livrer des glaces au mascarpone préparées par un glacier de Milan. On a retrouvé le couple d'Iblingeois à la concession Volkswagen de Sarreguemines.
2: Bonjour. Je vais en prendre une au citron vert, s'il vous plaît.
3: Cet après-midi, l'ambiance est au beau fixe au garage Volkswagen. Les salariés comme Hervé font une pause fraîcheur avec une glace.
2: Moi, citron vert, c'est très très bon. C'est cool, ça nous permet de faire une pause. C'est surtout ça qui est bien et avec les chaleurs, ça rafraîchit.
3: Le glacier est venu sur leur site de travail sur demande du chef d'atelier Nicolas Ladvine qui est tombé sur la page Facebook de Candy Glace.
4: Je me suis dit, avec les fortes chaleurs qu'on a actuellement, ce serait sympa de faire venir Candy Glace pour tous les collègues à l'atelier qui bossent quand même sous des chaleurs assez hautes, avoisinant les 38 degrés.
3: Depuis le 14 juillet, Laura et Alexandre ont décidé de livrer leur glace à l'italienne à domicile.
5: À cause de la canicule, il y a beaucoup d'événements qui ont été annulés et on s'est dit, pourquoi pas aller chez les gens, proposer nos glaces et les rafraîchir en gros vis-à-vis de la chaleur qu'il y a eu.
3: Le succès a immédiatement été au rendez-vous à tel point qu'ils ne peuvent pas honorer toutes les demandes.
6: On a fait 22 livraisons sur notre première journée. On a eu à peu près 2000 followers sur 5 jours. C'est un peu un truc de fou, quoi. En ce moment, tous les jours, ben, tout le monde qui nous veut. Hein. Ouais. Ce qui est événement, mariage, anniversaire.
3: C'est grâce à un procédé original qu'ils peuvent servir ce type de glace conditionnée dans des capsules un peu à la façon Senseo.
6: Alors, c'est des dosettes qu'on met là à l'intérieur. On insère ça dans notre machine. Voilà, et on retrouve notre glace à l'italienne.
3: Par la suite, Laura et Alexandre souhaiteraient trouver une boutique sur un coup de cœur pour s'implanter définitivement. En attendant, vous pouvez les contacter pour déguster leur glace directement sur le pas de votre porte.
0: Bah écoute, nous on a un peu de place là derrière,
1: oui,
0: à la radio.
1: Ça me plairait bien.
0: Un petit carré d'herbe, un petit transat, un parasol, une glace, moi ça me va. Hein.
1: Ça me va aussi.
0: L'avant-saison du Racing Club de Strasbourg débute par une large défaite.
1: Les Bleus et Blancs ont pris une leçon de football face au Sporting Portugal ce lundi en s'inclinant 7-0. Une première donc difficile pour le nouveau coach Hugo Oliveira. Il a encore 5 matchs pour mettre son jeu en place et donne rendez-vous aux supporters le 4 août à 18h à Haguenau pour la seule rencontre amicale en terre alsacienne. Strasbourg défiera l'équipe sarroise d'Elversberg, tout juste promu en Bundesliga.
0: On termine avec les pronostics de Tony Gonzalez. Le quintet se joue à Enghien, départ donné tout à l'heure 18h30. Tony vous conseille de jouer le 13, le 14, le 10, le 4, le 9, le 8, le 5 et le 3, 13, 14, 10, 4, 9, 8, 5 et 3. À tout de suite, Camille.
1: À tout de suite.
0: C'est une belle journée qui nous attend. Quelques passages nuageux en guise de décoration au programme de l'après-midi et 27 degrés sur le thermomètre. Le soleil sera de la partie demain tout au long de la journée. Entre 9 et 12 degrés le matin au réveil, entre 24 et 27 dans l'après-midi.
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0: Un petit point, tiens, une petite info-service, info-pratique. On a eu deux appels là ce matin concernant des chiens. Alors, un chien perdu, je vais commencer par celui-là. C'est un petit chien qui a été perdu hier soir à Sarreguemines dans le quartier de Folpersviller. Il a pas de collier, il répond au nom de Snoopy. Voilà, il y a un petit chien brun et noir. Donc, si jamais vous le croisez, n'hésitez pas à nous appeler ici au standard de la radio. On vous mettra en relation avec sa propriétaire. Et en parallèle, j'ai Pascal qui nous a appelé, qui lui a trouvé un chien au niveau de l'aérodrome de Sarreguemines, un mélange entre un malinois et un berger hollandais. Là aussi, le chien est brun et noir. Alors lui, il a un collier. Voilà, il l'a retrouvé là il y a une dizaine de minutes maintenant et il l'a récupéré. Donc il attend son propriétaire à l'aérodrome de Sarreguemines. Là aussi, si jamais vous voulez nous passer un coup de fil, on a le numéro ici au standard.

0: 03 87 98 29 29, le numéro de la radio. Vous êtes témoin d'une perturbation, vous nous prévenez ici au standard.
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0: Les stations services les moins chères, le diesel est affiché au prix d'1,99€ dans les stations Total de Saralbe et de Fénétrange. Le samplon 95 E10 est affiché au prix d'1,99€ Total Saralbe, 2,02€ dans la station Intermarché de Creutzwald.
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0: À Hombourg, en Sarre, se trouve un lieu naturel et historique impressionnant, les grottes du Schlossberg.
1: On continue notre semaine de découverte de la Sarre et on va visiter les plus vastes grottes de grès bigarré d'Europe façonnées par l'homme. Cette mine de sable datant du Moyen-Âge se trouve sous les ruines d'une forteresse. Vincent Weinfurter a travaillé ici depuis 2008, il est notre guide du jour.
2: On enfile notre casque et on s'engouffre dans cette mine creusée par l'homme de 5 km de long sur 12 étages. C'est notamment le résultat de longues années d'exploitation du sable pour faire du verre.
3: À le 14e siècle, on a cherché du sable jaune parce que avec le quartz dans le sable, c'est très pur. Et avec ça, on a eu la possibilité de produire de la verre blanc.
2: Aujourd'hui, seuls les étages 10, 11 et 12 sont accessibles sur 800 mètres. On se retrouve au cœur du rocher qui domine la ville de Hombourg et de son histoire.
3: On peut voir une couche rouge de peut-être 50 cm. Ça veut dire 50 000 années d'une tombe froide avec une inondation. Et quand c'est jaune, c'est un désert sans végétation.
2: Dans les grottes, on se trouve à 30 mètres au-dessus de la vieille ville de Hombourg, mais aussi à près de 50 mètres en dessous du sommet du Schlossberg, où se trouvait un château puis une forteresse entre 1679 et 1714.
3: C'était Vauban qui a travaillé ici avec le roi Louis XIV. Il était appelé de construire une forteresse et les militaires, ils ont essayé de stocker du poudre noir et de la nourriture dans les caves, mais ça n'a pas fonctionné parce que la humidité, c'est trop haute pour les canons.
2: Par la suite, elles ont servi de refuge à la population pendant la Seconde Guerre mondiale.
3: Quelquefois, c'était 5000 personnes. C'est dur parce que de l'oxygène, problème avec ça, pas des toilettes, c'est une catastrophe hygiénique. Mais on n'a pas perdu de personnes.
2: Jusqu'aux années 2000, les grottes deviennent un haut lieu de fête pour les habitants. Les visites sont aujourd'hui possibles 10 mois de l'année, de février à novembre, tous les jours, sauf le Rosenmontag.
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1: Bonjour tout le monde. Bélier, ne vous mettez pas en colère pour si peu. Votre tension est maximale et vous devez faire redescendre la pression. Taureau, votre optimisme débordant vous facilite la vie. Vous serez en phase avec votre entourage. Gémeaux, n'essayez pas de tout contrôler. Laissez-vous embarquer par le plaisir d'être à deux. Cancer, l'influence d'un ami proche sera bénéfique et chassera vos doutes. Ne vous isolez pas. Lion, bonne humeur et complicité sont au rendez-vous. Savourez donc l'ambiance du moment. Vierge, vous savez convaincre aisément. C'est le moment de vous en servir. Balance, votre vitalité sera omniprésente et rien ne vous arrêtera, physiquement parlant. Scorpion, une grande complicité vous lie avec un ami. Mais êtes-vous sûr que ce n'est qu'une amitié ? Sagittaire, plus disponible, plus détendu. Vous prenez enfin le temps de vous tourner vers les autres et de sourire à la vie. Que du positif. Capricorne, votre énergie sera votre meilleur atout pour convaincre. C'est le moment de nouer des contacts. Verseau, votre instinct vous permet d'être au bon endroit et au bon moment. Poisson, une effervescence sociale agréable vous permettra de relativiser vos ennuis domestiques. Bonne journée à vous tous.

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1: Mercredi 22 juillet, 8h30, c'est le moment de s'informer. Bonjour.
2: Bonjour, bonjour à tous. Le ministre de l'Intérieur, Laurent Nunez, attendu dans la journée en Gironde. Deux pompiers ont perdu la vie hier en luttant contre un incendie près de l'aéroport de Mérignac. Ils se sont retrouvés piégés par les flammes dans leur camion d'intervention. Une enquête est en cours. Emmanuel Macron lui a adressé ses condoléances aux familles des victimes. Des départs de feu qui se multiplient cet été en France. Un important incendie est en cours depuis hier dans le Var, dans le massif du Gros Bessillon, à 80 km au nord de Toulon. Plus de 2500 hectares ravagés par les flammes, 400 personnes évacuées, jusqu'à 1200 pompiers mobilisés au plus fort de la nuit. Ce matin, l'incendie est contenu malgré de nombreux points chauds et plus de 2300 foyers sont privés d'électricité. Le Parlement adopte définitivement la loi Riposte, le texte sur la sécurité du quotidien porté par le ministre de l'Intérieur. Il comporte un arsenal de mesures pour lutter contre les troubles à l'ordre public, des rodéos urbains à la consommation de protoxyde d'azote, en passant par les free parties. Autre loi adoptée hier, celle visant à interdire les réseaux sociaux aux moins de 15 ans, une première en Europe. Elle entrera en vigueur dès septembre, les plateformes devront mettre en place un système de vérification d'âge. Le texte prévoit aussi d'interdire le téléphone portable au lycée dès la rentrée. Deux animateurs d'un centre de loisirs accusés de viol et d'agression sexuelle sur mineurs à Biarritz. Au moins 13 enfants seraient concernés depuis le début de l'été. Les deux suspects âgés de 21 et 36 ans sont actuellement en garde à vue. Alain Chabat, Géraldine Nakache ou encore les frères Dardenne, 300 personnalités apportent leur soutien à la DJ Barbara Butch, une tribune publiée dans le journal Libération, et ce quelques jours après l'interruption de son concert à Grenoble par des militants pro-palestiniens. Elle lui reproche d'avoir elle-même signé une tribune en soutien à la controversée proposition de loi Yadan. Et puis, 9 mois après le spectaculaire cambriolage au musée du Louvre, la galerie d'Apollon rouvre ses portes au public aujourd'hui. Une réouverture sans vitrine ni bijoux. Très bonne journée à tous.
1: D'ici quelques minutes, dans le point Q, on va partir en vacances, ma chère Camille. Et je te raconte l'histoire de cette famille qui a décidé de séjourner dans un Airbnb de San Diego. Et là, en arrivant dans l'appartement, ils se sont rendus compte qu'il y avait une photo d'eux accrochée au mur.
3: Ok, on dirait une blague, comme ça.
1: Et en fait, pas du tout. Mais enfin, c'était une photo d'eux, mais c'est pas une blague. C'est vraiment une photo qui a été prise
3: à leur insu
1: 10 ans plus tôt.
3: Incroyable.
1: Je te raconte ça dans un instant. 8h33.
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0: Imagine la scène, tu arrives dans ta location de vacances, tu poses tes valises, tu jettes un coup d'œil à la déco, et là tu tombes sur une photo encadrée de ta famille. C'est exactement ce qui est arrivé à deux sœurs américaines, Libby et Audrey Birrell, lors d'un séjour dans un Airbnb près de San Diego. Alors au début, bah voilà, ils sont tous arrivés en famille dans cet appartement. Le père fait le tour de l'appartement, regarde la décoration et dit, en s'approchant d'une photo, ah bah tiens, on dirait moi.
1: Ça, c'est marrant.
0: Alors évidemment, les deux sœurs se moquent d'abord de lui. Oui. Avant de s'approcher du cadre et en s'approchant, bah, plus de doute, c'est bien lui. Et on y voit aussi d'ailleurs l'une des deux sœurs et leur frère, âgé d'une dizaine d'années de moins sur la photo. Alors les deux jeunes femmes racontent avoir d'abord eu la chair de poule et s'être demandé si les propriétaires ne voulaient pas faire une blague.
1: Ouais,
0: et
1: ça fait un peu début de film d'horreur.
0: C'est ça, bah, c'est ce que les internautes ont dit sur les réseaux sociaux. En fait, la réalité est beaucoup plus simple. Le propriétaire leur a expliqué que la décoration a été réalisée par une photographe locale spécialisée dans les clichés aériens des plages de San Diego. Et elle sélectionne certaines de ses photos pour les transformer en tableaux décoratifs. 10 ans plus tôt, la famille Birrell passait en fait justement déjà des vacances sur cette plage. Et sans le savoir, ils avaient été immortalisés par l'objectif de la photographe. Et leur image s'est donc retrouvée accrochée au mur de cette location de vacances.
1: C'est très marrant.
0: Et le plus surprenant, c'est que des internautes affirment même avoir aperçu cette même photo dans d'autres maisons de location, dans d'autres états américains. Alors rien n'a été confirmé, mais ça ajoute quand même un peu de mystère, un peu plus à cette histoire en tout cas. Et finalement, bah, les deux sœur Henri aujourd'hui, et le propriétaire leur a même proposé de leur offrir un tirage de la photo en souvenir.
1: Bah oui, franchement, c'est le moins qu'on puisse faire.
2: Le

0: Michel Berger, à l'instant sur Radio Mélodie. Nous sommes mercredi matin. 8h45, on s'informe.
1: Le procès de 6 jeunes hommes soupçonnés d'avoir agressé des hommes gays par le biais d'une application de rencontre s'ouvre aujourd'hui à Sarreguemines. Durant des mois, ils ont donné rendez-vous à ces hommes afin de les agresser et de les extorquer. À partir de ce mercredi midi, les usagers doivent s'attendre à de nouvelles perturbations concernant la circulation des trams en Sarre. Les conducteurs de trains entament leur 8e mouvement de grève alors que les négociations salariales sont toujours au point mort. C'est un événement pour le club d'aéromodélisme de Dimringen. Il a été choisi pour organiser ce week-end le championnat de France de voltige grand modèle.
0: Et à quelques jours de l'événement, nous avons échangé avec l'organisateur. On développe tous ces titres dans les infos tout à l'heure à 9h.
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0: Merci d'écouter Radio Mélodie en ce mercredi matin, 8h59. Bonjour Nadia, bonjour Sébastien.
1: Bonjour Quentin.
2: Bonjour.
1: Bonjour ma Nadia, ça va bien? Oh là là, regarde Nadia, on a l'impression que tu vas dans une grotte là, tellement elle a son petit gilet.
2: Mais c'est à peu près ça.
1: Il fait pas si froid.
2: De mon bureau où je suis en t-shirt à ton bureau, enfin le studio que tu maîtrises avec la climatisation.
1: Il y a 24 degrés. T'as froid, Quentin?
2: Non,
0: moi,
2: il fait
0: ça
2: froid.
0: Va.
2: Mais regarde après, Camille aussi, après, voilà, comme sont, dans la grotte.
0: Elles sont devant la fenêtre.
2: Et donc, devant la clim.
0: Et devant voilà, la clim.
2: Devant
0: donc, ça peut expliquer.
1: Voilà, voilà. Je me suis dit, mon Dieu, on dirait, tu sais, ça me fait penser à la petite mamie qui va à la messe. On dirait la petite mamie qui va à la messe quand j'étais enfant de cœur. Elles étaient habillées comme ça, les petites mamies qui vont à la messe avec le gilet le gilet sur les épaules d'un spell. Nous, on est calme, Krinkel.
0: Bon, allez, belle émission.
1: Merci.
0: On va vous laisser régler ça entre vous. Hein.
1: Oui, oui, oui.
0: À demain.
1: Ça commence bien. L'émission est prometteuse. Camille Bazin est là pour nous donner les dernières nouvelles. Bonjour Camille.
3: Bonjour Sébastien, bonjour à tous.
1: Le sud de la France est toujours en proie aux flammes.
3: L'incendie qui s'est déclenché hier dans le Var a déjà parcouru plus de 2550 hectares. Selon les informations communiquées ce matin par les pompiers, le feu est contenu mais il y a toujours de nombreux points chauds et de nombreuses flammes à différents endroits. Deux Canadair et deux avions Dash décolleront aujourd'hui pour lutter contre l'incendie. La ministre de la Transition écologique, Monique Barbu, présentera sa démission à Emmanuel Macron ce matin. Une décision prise après l'adoption définitive par le Parlement du projet de loi d'urgence agricole auquel elle s'opposait. Le texte prévoit notamment la réintroduction de deux pesticides interdits en France.
1: L'actualité de chez nous maintenant. Le procès de 6 jeunes hommes soupçonnés d'avoir agressé des hommes gays par le biais d'une application de rencontre s'ouvre à Sarreguemines.
3: Ils ont entre 20 et 23 ans et sont soupçonnés d'avoir piégé et rançonné l'an dernier d'autres hommes par le biais de l'application Grindr. Ces 6 hommes, dont 5 sont de Sarreguemines, échangeaient pendant plusieurs jours avec leurs victimes avant de leur donner rendez-vous et de les agresser. Ils ont ainsi extorqué biens personnels et argent pendant des mois à leurs victimes. Au moment de leurs interpellations l'an dernier, ils ont tous reconnu les faits.
1: Dans l'actualité également, on parle de ces nouveaux mouvements de grève à la Sarbanne.
3: À partir de ce mercredi midi, les usagers doivent s'attendre à de nouvelles perturbations concernant la circulation des trams en Sarre. Les conducteurs de trains entament leur 8e mouvement de grève sans qu'on sache s'il se poursuivra jusqu'au week-end. Le syndicat GDL regrette que les négociations salariales soient au point mort depuis des semaines. Aucune nouvelle date de négociation avec la Sarbanne n'est fixée pour le moment.
1: On reste en Sarre. Des bombes ont été découvertes sur un pont à Ranheim.
3: Le pont qui surplombe la Blise a été temporairement fermé hier après la découverte de bombes. Grâce à l'intervention de la police et du service de déminage de la Sarre, les bombes ont été neutralisées rapidement. Les circonstances de la découverte de ces anciens engins explosifs restent inconnues. Toute personne ayant des informations est invitée à contacter la police locale. Le club d'aéromodélisme de Dimringen accueille ce week-end un événement exceptionnel, le championnat de France de voltige grand modèle sur l'aérodrome de Sarre-Union.
1: 40 pilotes venus de France et d'Europe vont s'affronter pour le titre de champion de France, mais aussi pour une manche de l'Eurocup. Rémi Klein, c'est le secrétaire de l'ABAM Dimringen, nous promet du grand spectacle.
4: C'est une première pour le club, habitué à organiser des concours régionaux. Cette fois, ce sont les meilleurs pilotes de France, mais aussi internationaux qui seront présents.
5: Donc on aura 23 pilotes français qui, eux, vont concourir pour le championnat de France en premier et pour une manche de l'Eurocup en second. Et il y aura un deuxième classement qui désignera les meilleurs européens du concours.
4: Durant ces deux journées, les pilotes vont s'affronter à travers différentes épreuves. Le matin sera consacré aux programmes imposés et l'après-midi au freestyle.
5: Chaque pilote va présenter un programme qu'il aura lui-même composé sur une musique que lui aura choisie. Et ça, c'est très, très impressionnant, c'est très spectaculaire.
4: Parmi les pilotes à suivre, le détenteur de l'Eurocup 2025, le champion d'Allemagne, celui de Belgique, l'ex-champion de France, Fabien Fradet, qui tentera de récupérer le titre, ou encore un jeune espoir de 16 ans.
5: Enzo Esposito, il a gagné récemment la manche de l'Eurocup en Italie. Et il vise aujourd'hui le titre de champion de France dans sa catégorie. Il a été sélectionné pour représenter la France lors du prochain championnat du monde qui aura lieu en Australie en 2027.
4: Pour en prendre plein les yeux, les spectateurs sont aussi invités au show aérien tout modèle du samedi soir de 18h à 23h avec tarte flambée, pizza et grillade au menu.
1: Merci Camille pour ce reportage avec le club d'aéromodélisme de Diemringen. Tu reviens à 10h ?
4: À tout à l'heure.
1: À tout à l'heure, Camille Bazin. Merci pour ce flash. La météo à présent, combien on a à l'extérieur là ? 17,5 degrés, Nadia.
2: Oui, c'est un peu frais, pour moi en tout cas, pour un mois de juillet. Sébastien, 26 degrés. Non, pas du tout. C'est une constatation, c'est tout. Écoute, 9 degrés matin, c'est pas chaud.
1: Oui, ce que je subis toute l'année.
2: Ah, pauvre Sébastien, pauvre de toi. Est-ce que j'ai le temps de faire ma météo ?
1: Mais oui, vas-y.
2: Tu me coupes tout le temps.
1: Non, mais vas-y.
2: Une belle météo en soi, avec 26 degrés, 27 sur Saral pour les maximales.
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0: Charlie Winston, les belles chansons de l'été sur Radio Mélodie en tout cas. Celle où on se voit bien au bord de la piscine. Les conditions de circulation à présent. Oui, tu vois, tu écoutes la radio, la musique au bord D'accord. de la piscine. Les conditions de circulation à présent, Nadia, je vois des ralentissements là sur l'autoroute entre Völklingen et Sarrebruck. Un petit ralentissement aussi entre Looperchoos et Faribersviller là sur la rue principale. Il y a un petit ralentissement là remarqué par les utilisateurs de Waze. Et partout ailleurs, ça a l'air d'aller. S'il y avait quoi que ce soit à rajouter, Nadia et moi, on est là. 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
0: Nadia, le diesel le moins cher est à nouveau en Allemagne. Tu vois, ça bouge en ce moment, hein, tantôt en France, tantôt en Allemagne. À 95 à la station-service Winkler dans le petit village de Schwalbach.
1: J'ai 1,99€ toujours dans les stations Total de Saralbe et de Fenétrange.
0: Le samplon 95 E10 coûte 1,94€ dans cette station-service Winkler à Schwalbach.
1: 1,99€ Total à Saralbe, 1,99€ également Total à Erstroff. C'est près de Gros Tanka au niveau du Creutzhof.
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1: C'est la Saint-Marie-Madeleine aujourd'hui.
0: Oh, bonne fête, j'en connais
1: Mais
0: quelques.
1: Oui.
0: Je vois aussi, c'est les Madeleines, les Mylènes, les Madis.
1: Oh là là, on en connaît plein là.
0: Ouais, c'est vrai. Alors, bonne fête à
1: de
0: tous les Marie-Madeleine, les Madis qu'on connaît. Bah oui.
1: Et puis, j'avais envie de souhaiter une belle journée aux associations Héritage Faribersviller, Aide à Sarreguemines ou association GEM Renaître Espoir 67 à Sarreunion, qui sont des associations caritatives.
0: Voilà, bah c'est bien de les mettre à l'honneur. Et puis, moi, je voudrais souhaiter aussi un bon anniversaire à un fidèle auditeur, Grégory de Valmont, qui se reconnaîtra. Bon anniversaire. Voici la musique d'Edith Piaf avec Padam, Padam. On écoutera aussi Christopher Cross tout à l'heure et aussi vos souvenirs de vacances. Ça, c'est une rubrique que j'adore écouter.

0: je te transmets officiellement le paquet de jeux de cartes.
1: Ah oui, c'est vrai.
0: Tiens. Voilà.
1: Merci. Oh,
0: moi, je n'y touche plus parce que depuis que je les prends en main, là, ça fait quelques jours,
1: ouais.
0: Je n'apporte que de la poisse.
1: C'est
0: donc,
1: vrai.
0: Voilà, moi, bon. je te les laisse.
1: Alors, moi, ce que je peux conseiller à nos auditeurs aussi, c'est de rester près de leur téléphone parce qu'ils sont nombreux, les appels que nous passons, et sans réponse, malheureusement, parce qu'ils n'ont pas leur téléphone à proximité. Donc, si vous êtes inscrit, ayez votre téléphone à proximité là pendant une petite demi-heure, simplement. On risque de vous appeler, on ne sait jamais.
0: Alors, le numéro pour s'inscrire, c'est le 03 87 98 29 29. Et je rappelle qu'il est inutile d'appeler tous les jours. On s'appelle, on s'inscrit une seule fois pour tout le jeu de cartes pendant tout l'été, au mois de juillet, au mois d'août. 03
1: 87 98 29 29.

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0: Serge Gainsbourg. Nadia, est-ce que tu as reconnu la voix féminine dans cette chanson?
1: Bien sûr. C'est qui? Catherine Deneuve, la belle Catherine.
0: Dieu est un fumeur de Havane.
1: Il n'y a pas une histoire avec elle d'ailleurs?
0: C'est la bande originale d'affaires. Alors après, écoute, moi je ne connais pas toute la vie de Serge Gainsbourg.
1: Ouais, il avait des histoires avec pas mal de femmes.
0: Je sais que toi tu es fan de ces choses-là, donc tu devrais le savoir mieux que moi. Allô, qui est au téléphone avec nous?
1: Allô.
2: Elisabeth.
0: Bonjour Elisabeth, vous êtes de quelle ville?
2: Gros Rédarchin.
0: Alors Elisabeth, là on a confié les cartes à Nadia, ouais. Parce que moi je porte la poisse là depuis quelques jours. Alors je dis, écoute Nadia, t'as qu'à faire le tirage au sort, on verra bien. Alors Elisabeth, je vous pose d'abord la question, quelle est votre carte à tout, cœur, carreau, trèfle ou pique s'il vous plaît?
2: Cœur.
0: Le cœur. Alors la première carte qu'on tire au sort, c'est le 7 de carreau. Alors, la prochaine, c'est la pioche, d'après vous, est-elle... Alors, on touche plus à la pioche, évidemment, hein, ça, je le rappelle quand même. On laisse la pioche de côté. Le 7 de carreau. Après, sous la pioche de nos 54 cartes, y a-t-il une carte inférieure ou y a-t-il une carte supérieure? Quelle
2: Allez,
0: question?
2: Inférieure.
0: Vous dites inférieure.
1: Inférieure.
0: Alors...
1: C'est bien joué, c'est le 6 de carreau. Donc là, vous avez 25 €, Elisabeth, et le 6 de carreau. Qu'est-ce qu'on fait?
0: Est-ce qu'on prend le chèque de 25 €? On se dit, bon, bah, allez, 25 € c'est déjà une petite somme, hein? Ou est-ce qu'on continue pour tenter les 50, Elisabeth?
2: Allez, on continue.
1: Allez,
0: cette
1: supérieur.
0: Fois-ci, sous la pioche, il y a supérieur. Et là,
1: bon,
0: vous
1: c'est
0: me dites,
1: c'est un 6 de trèfle. On reste dessus?
0: On reste sur supérieur?
2: Oui.
0: Ok, alors, et là.
1: Aïe, c'est le 4 de trèfle. Il n'y a même pas le cadeau. Oh là là.
0: Oh bah voilà, Elisabeth.
1: Oh ouais, bah,
0: c'est le cas de le dire. Tant pis, je suis désolée pour vous, ma Elisabeth.
1: Ouais. Désolée.
0: Belle journée.
1: C'est les cartes qui veulent
0: belle
1: pas.
0: Journée.
2: Merci à vous aussi.
1: Allez, on continue avec Kevin qui veut jouer à Tantelin. Bonjour Kevin.
3: Bonjour.
0: Vous avez une carte à tout à nous proposer? Cœur, carreau, trèfle ou pique?
3: Le trèfle.
0: Okay. Je rappelle que la carte à tout pour les nouveaux auditeurs, ça permet en fait d'avoir au moins un cadeau de la radio. Et la première carte que Nadia tire, c'est le...
1: Roi de pique, une belle carte pour commencer le jeu,
0: oui.
1: Kevin.
0: Pareil, hein, je rappelle pour les nouveaux auditeurs, pour nous, la valeur la plus faible, c'est le 2. La plus forte, c'est l'As. Alors, roi de pique, donc logiquement...
1: Il n'y a que l'As, normalement.
0: Il n'y a que l'As, mais on ne sait jamais avec... les cartes sont coquines. Vous dites inférieur? Allez, on regarde. Inférieur. Oh!
1: Alors, Kevin, ça signifie que vous avez retourné le Joker. Joker.
0: Qui multiplie les mises par 3 à présent.
1: Voilà.
0: Oh là là.
1: On ne joue plus pour 25 €, mais pour 75 €.
0: Alors, on était sur inférieur. Est-ce que la carte après le roi de pique est inférieure? Tu nous la dévoiles, Nadia? Alors.
1: Et c'est bien joué. C'est le valet de trèfle. Et là, vous avez déjà 75 €.
0: Et le cadeau, puisque c'était la carte à tout. Alors, vous avez un valet maintenant. Alors, vous pouvez nous dire, Nadia, Sébastien, je prends les 75 €. Moi, ça me suffit pour partir en journée, là, aujourd'hui, où je tente les 150.
1: Oh là là là là. On continue, il y a 150 €.
0: Alors, on a le valet de trèfle. La valeur après le valet de trèfle, d'après vous, Kevin, est-elle inférieure ou supérieure?
3: Inférieur, allez.
0: Alors, elle est donc, c'est encore un valet, le valet de carreau. Donc, on reste sur inférieur, je présume.
3: Ouais.
0: Et c'est bien joué. C'est même très bien joué parce que c'est une toute petite carte.
1: C'est le 3 de pique et vous avez 150 €, Kevin.
0: Et
1: qu'est-ce
0: un cadeau.
1: Qu'on fait?
3: Là, je m'arrête là.
1: Vous arrêtez là.
0: Les 150. Ouais. Oh bah, franchement, avec le 3
1: toi, t'aurais essayé.
0: Ah bah, moi, j'aurais tenté le plus, ouais.
1: Ouais, mais après, s'il y a le 2
0: ah
1: en dessous.
0: Ah bah là, oui, tu perds tout. Ouais, au moins, t'as un cadeau de la radio, t'as une casquette.
1: Ouais,
0: ou
1: non,
0: un
1: mais il y a
0: 150
1: euros là.
0: Bah, c'est Kevin qui
1: Kevin,
0: décide. Attends,
1: qu'est-ce
0: on lui
1: fait
0: laisse. Allez. On lui laisse le roulement de tambour pour décider.
1: Oui, réfléchissez, Kevin. Il y a 300 € quand même aussi.
0: Alors, qu'est-ce qu'on fait, Kevin? Votre mot sera le dernier.
3: On continue.
0: Allez, il a décidé de continuer. Oh là là, on va se faire détester s'il y a un 2, j'ose même pas. Alors, le 3 de pique, quelle est la valeur après le 3 de pique? On vous pose la question officiellement, Kevin, inférieur ou supérieur?
3: Vous dites supérieur.
1: Il y a 300 €.
0: Est-ce qu'il a bien fait? Mais oui!
1: Bravo Kevin!
3: Magnifique! Voilà, super!
1: Et vous n'avez pas raté votre journée là!
0: C'est la première fois que vous jouez aux cartes!
4: C'est la première fois que je joue tout court.
0: Ah bah ça c'est bien. Donc vous n'avez jamais rien gagné à la radio. Bah vous voyez comme quoi non. Vous êtes le témoignage vivant et réel que comme quoi on essaye à la radio, on peut gagner un peu d'argent. Bon bah même un peu beaucoup là ce matin.
1: Ah, 300 euros, c'est beau.
0: Alors qu'est-ce que vous étiez en train de faire là quand le téléphone a sonné?
4: Là, je me préparais pour partir avec les enfants. Là. J'ai quelques rendez-vous aujourd'hui. Là.
0: D'accord.
4: Il faut speeder un peu.
0: Ah ben, il faut speeder. Alors écoutez, on va pas vous retenir plus longtemps. Je prends encore, raccrochez pas. Je prends vos coordonnées. Voilà. Bah oui,
1: on va pour 300 euros, on peut attendre un peu.
0: Je prends vos coordonnées en antenne. Belle journée, Kevin. Voici Taylor Swift. Beaucoup, hein.

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1: La Pologne, ça c'était un souvenir. Mes parents sont nés là-bas, donc un retour aux sources. Donc ça, c'est vrai que c'était très touchant.
2: Et puis énormément d'églises.
1: Oui.
2: C'est très...
1: À Cracovie, oui. Il y a énormément d'églises.
2: Plus de 200 églises, rien que dans Cracovie même.
3: Voilà. Alors de la plus petite à la plus grande. Je me suis jamais arrêtée.
1: Ah, bah ça vaut le
2: dire. Alors ce qui est magnifique, c'est la mine de sel.
3: Oh, Pologne.
2: Oui. De toute beauté. On a été épatés.
3: Non, mais vous allez faire guide touristique pour nous.
1: Non, mais c'est vrai. Non. On est allé déjà en Italie. En Sicile, voyons.
3: Ah oui.
1: En Sicile.
2: Oui, la mine de sel de... Je te laisse dire le nom.
1: Attends,
3: ah, vous parlez polonais encore.
1: Bielitschka.
2: Non, mais là, ce qui était absolument formidable, c'est que c'est les mineurs qui descendaient. Et quand ils avaient fini leur travail, ils remontaient, ils se changeaient, ils redescendaient pour aller sculpter dans le sel, mais ça faisait des sculptures comme des sculptures en pierre, et c'était en sel. Donc ils faisaient attention à ne garder qu'une température de 14 degrés à peu près tout le long, pour que ça ne bouge pas, ça ne fonde pas. Alors ce qui était magnifique, c'est qu'ils avaient prévu des circuits pour les scolaires où il y avait les nains de Blanche-Neige. Ah, ils avaient sculpté tout. Ils avaient sculpté le pape. Grandeur nature, magnifique. Mais quand vous voyez les sculptures, vous n'avez vraiment pas l'impression que c'est du sel, tout simplement. Hein.
4: Vous m'avez bien vendu la Pologne, là, maintenant aussi. Et si je peux terminer en vous demandant si vous aviez une chanson de l'été, une chanson qui vous fait penser aux vacances.
2: Oh là là, qu'est-ce que j'aurais aimé.
1: Nous, on fait avec. Hein. Généralement, il y a des jeunes qui sont là pour animer. Et c'est vrai que c'est toujours des chansons très, très vives, très entraînantes et tout. Rythmes, ouais. Donc, quand ça passe, on suit. Donc, je ne saurais pas dire...
3: Vous laissez bercer, il n'y a pas une chanson qui vous a marqué plus que ça.
2: Non, toutes les chansons noires.
5: Ah, les filles, merci pour ces beaux souvenirs de vacances. Radio Mélodie, il est désormais 9h47.
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0: Catherine Lara dans la Mélodie Family. Vous savez, c'est ces petites chansons comme ça qu'on n'entend plus trop à la radio et qu'on vous diffuse dans la Mélodie Family entre 9h et 13h. Les petites pépites, comme je les appelle. Il est 10h. Il est l'heure de s'informer maintenant. Le Flash avec Camille Bazin. Bonjour Camille.
1: Bonjour à tous. Je voulais qu'elle se taise, je l'ai attrapée par le cou et j'ai serré. Les aveux de Cédric Jubilard devant la justice ont été rendus publics. Le 15 juillet, devant la cour d'appel de Toulouse, il a expliqué avoir vrillé après des propos de Delphine Osaguet, lui disant qu'elle le quittait pour un autre. Alors que son procès en appel a été repoussé, les avocats de la famille de Delphine craignent qu'il joue la carte du meurtre non prémédité après avoir joué celle de l'innocence pendant 5 ans. Le Parlement adopte définitivement le projet de loi Riposte. Porté par le ministre de l'Intérieur, Laurent Nunez, le texte rassemble une série de dispositions destinées à renforcer l'arsenal répressif face à plusieurs formes de troubles à l'ordre public. Elles vont de l'interdiction de la vente de protoxyde d'azote aux particuliers à la création de délits d'organisation et de participation à une free party, en passant par l'alourdissement des peines pour les rodéos urbains. Autre texte définitivement approuvé, celui de l'urgence agricole. Le projet de loi qui contient notamment la réintroduction de 2 pesticides a été adopté par 214 voix pour et 111 contre au Sénat hier. Un vote qui intervient après celui de l'Assemblée nationale qui avait déjà largement approuvé le texte. Tous les députés du secteur ont voté pour, Kevin Pfeffer, Alexandre Loubet et Pascal Genfft du Rassemblement national, mais aussi Jérôme Hend et Patrick Hetzel pour les Républicains. Du côté des sénateurs, Catherine Belrhiti, Khalife Khalife, Jean-Marie Mizon, Claude Kern ont voté pour, Michaël Weber a voté contre, Marc Séné s'est abstenu, Christine Herzog, suspendue, n'a pas pris part au vote. Alix Saint-Léroulin, comme à Remelfin, place à la remise en état des stades de foot après une occupation illégale des lieux. Dans les 2 communes, des gens du voyage se sont installés pendant plusieurs jours au niveau du terrain de football et ont laissé les lieux en mauvais état. Pour redonner au site leur fonctionnalité, les clubs locaux invitent la population à venir leur donner un coup de main. Ce sera samedi dès 8h du matin à Alix Saint-Léroulin et jeudi dès 18h à Remelfin. Avec leur van Candy Glass, Laura et Alexandre sillonnent le territoire pour vendre leur glace à l'italienne. Présents déjà sur les marchés, ils se sont équipés d'une machine révolutionnaire leur permettant de livrer des glaces au mascarpone préparé par un glacier de Milan. On a retrouvé le couple d'Iblingeois à la concession Volkswagen de Sarreguemines.
2: Je vais en prendre une au citron vert.
3: Cet après-midi, l'ambiance est au beau fixe au garage Volkswagen. Les salariés comme Hervé font une pause fraîcheur avec une glace.
4: Moi, citron vert, c'est très très bon. C'est cool, ça nous permet de faire une pause. C'est surtout ça qui est bien et avec les chaleurs, ça rafraîchit.
3: Le glacier est venu sur leur site de travail sur demande du chef d'atelier Nicolas Ladvain qui est tombé sur la page Facebook de Candy Glass.
5: Je me suis dit, avec les fortes chaleurs qu'on a actuellement, ce serait sympa de faire venir Candy Glass pour tous les collègues à l'atelier qui bossent quand même sous des chaleurs assez hautes, avoisinant les 38 degrés.
3: Depuis le 14 juillet, Laura et Alexandre ont décidé de livrer leur glace à l'italienne à domicile.
6: À cause de la canicule, il y a beaucoup d'événements qui ont été annulés et on s'est dit pourquoi pas aller chez les gens, proposer nos glaces et les rafraîchir en gros vis-à-vis de la chaleur qu'il y a eu.
3: Le succès a immédiatement été au rendez-vous à tel point qu'ils ne peuvent pas honorer toutes les demandes.
7: On a fait 22 livraisons sur notre première journée. On a eu à peu près 2000 followers sur 5 jours. C'est un peu un truc de fou, quoi. En ce moment, tous les jours, bah, tout le monde qui nous veut. Hein. Oui. Ce qui est événement, mariage, anniversaire.
3: C'est grâce à un procédé original qu'ils peuvent servir ce type de glace conditionnée dans des capsules un peu à la façon Senseo.
7: Alors, c'est des dosettes qu'on met là à l'intérieur. On insère ça dans notre machine. Voilà, et on retrouve notre glace à l'italienne.
3: Par la suite, Laura et Alexandre souhaiteraient trouver une boutique sur un coup de cœur pour s'implanter définitivement. En attendant, vous pouvez les contacter pour déguster leur glace directement sur le pas de votre porte.
1: Un reportage de Lucas Michels. Le Moselle Open Air revient ce week-end à Ins-Main. C'est le rendez-vous immanquable des amateurs de musique métal. Vendredi, samedi et dimanche, le festival de musique fait son grand retour pour la première fois sur 3 jours. En plus des nombreux groupes, il y aura des food trucks et des stands de lancers de haches, de tatouages et de vêtements. Des tickets sont toujours disponibles, comptez 119 € pour les 3 jours et entre 40 et 55 € pour chaque journée. Il est possible de camper sur place. Voilà pour l'actualité, je vous souhaite une très belle journée à tous.
0: Merci beaucoup. La météo à présent, Nadia, qu'est-ce que tu nous annonces comme temps, dis-moi.
1: Écoute, c'est une belle météo justement pour tout ce qui est activité à l'extérieur, fêtes de village et autres. Une belle météo aujourd'hui, tout comme le reste de la semaine, ça sera similaire. Des températures sans excès, 26 à 27 degrés, un petit peu frais le matin. Et puis un beau soleil dans un ciel bleu, un petit peu nuageux.
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0: pas.
1: Oh, samedi, je me verrai plus au bord de la plage.
0: Les, oui, aussi. Oui. Ben là, on fait avec ce qu'on a, hein, ou au bord des étangs chez nous. Qu'est-ce que je voulais te dire? Les conditions de circulation, il y a un petit ralentissement là sur Longeville, sur la RD 603, remarqué par les utilisateurs de Waze. Je rappelle que la B51 est fermée à Kleinbly, il faut passer par le village. Donc du coup, peut-être pensez-y si vous avez un trajet à effectuer par là-bas. Un petit ralentissement aussi sur Cadenbronn-Nouzwiller-Saint-Nabord, sur la RD 81. Là, il y a un embouteillage important remarqué par les utilisateurs de Waze. C'est peut-être juste un tracteur qui passe, enfin je ne sais pas. Mais en tout cas, voilà, n'hésitez pas à nous signaler vos faits de route au 03 87 98 29 29.
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0: Les stations-service les moins chères, Nadia, j'ai trouvé un diesel à 1,95€ à Schwalbach dans le petit village. C'est la station-service Winkler en Allemagne.
1: 1,99€ dans les stations Total à Saralm ou encore Fenétrange.
0: Le samplon 95 E10 coûte 1,94€ également en Allemagne dans la station-service Winkler.
1: Et j'ai 1,99€ toujours Total, Saralm ou Airstroff.
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0: Elle est jolie, hein, cette musique de Marc Lavoine et de Claire Kem. Je ne veux qu'elle. Tout début des années 2000 sur Radio Mélodie. Voici nos petites annonces. À Morsbach, quelqu'un, j'ai l'impression, a fait un peu de rangement et vend un blouson simili-cuir jamais porté, taille 52 en très bon état. Il y a une photo et il est à vendre pour 20 euros.
1: À Remelfin, une personne se sépare de livres. Il y en a 28. Ils sont variés. À 2 euros pièce, enfin ça dépend après les sortes de livres, mais allez voir, il y a vraiment un petit peu de tout, et pour les enfants aussi.
0: Dans les petites annonces, à Henriville, quelqu'un a publié une vente d'un joli plafonnier, une suspension plafond en alu avec 4 lampes, boules, très bon état, à vendre pour 30 euros.
1: Un lave-linge de 9 kilos est à vendre, c'est sur Saralbe, il a été acheté en fin 2025, il est encore sous garantie. Il n'a pas beaucoup servi, il est à vendre pour 220 euros.
0: Ouais, toutes ces petites annonces sont sur le site radiomélodie.com.
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1: L'interassociation de Caisse Castel organise tout au long de cet été diverses animations au camping avec le jeudi 23 juillet de 17h à 21h un marché de saison et le samedi 25 juillet à 19h venez participer au loto du camping, buvette et restauration sur place. Dans le cadre des soirées d'été, venez faire la fête chaque jeudi soir à Innsbruck avec l'ATSL et l'Amicale des pompiers. À partir de 19h, pizza, tarte flambée et knack. Ce jeudi 23 juillet, soirée animée par l'orchestre Duo Paradiso, entrée gratuite. Le festival Les Étendards vous donne rendez-vous pour une soirée musicale festive avec Decibels Live, un groupe de 4 musiciens passionnés qui revisitent les plus grands succès pop, funk et groove, le vendredi 24 juillet à 20h à l'espace Jeux et Loisirs de Grosswiederstroff. Entrée gratuite, buvette et petite restauration sur place. Et le lendemain, samedi 25 juillet à 21h sur le parking de la mairie à Olvin, une soirée placée sous le signe de l'émotion et du voyage avec Erancia, un spectacle flamenco authentique et vibrant. Entrée gratuite, soirée flamenco dédiée 18h avec paella, gazpacho et sangria. Du 24 au 26 juillet aura lieu le championnat de France de voltige d'avion grand modèle radiocommandé à l'aérodrome de Sarre-Union. L'entrée sera gratuite et restauration sur place. Le samedi soir, entre autres, show aérien jusqu'à 23h avec tarte flambée et pizza. 50 des meilleurs pilotes européens concourent avec des modèles jusqu'à 3 mètres d'envergure équipés de moteurs de 200 cm3 de cylindrée et pouvant atteindre une vitesse de 180 km/h. À Grunewiller, le samedi 25 juillet, l'association Sainte-Anne, en collaboration avec l'association Calanne, organise sa traditionnelle brocante. La manifestation se déroulera aux abords de la salle polyvalente et du complexe sportif. Restauration sur place tout au long de la journée, en soirée, pizza flamme et animation. L'accueil des brocanteurs se fera à partir de 9h. Possibilité de réserver par téléphone ou par mail. L'Amicale des sapeurs-pompiers de Schopperten vous invite à leur 36e fête du Tannenwald le week-end du 25 et 26 juillet. Avec au programme samedi à partir de 19h, open air animé par Ma Bonne Étoile. Le dimanche à partir de 11h, déjeuner dansant animé par Elsa Sgodi. Avec au menu son jambon au riesling braisé. Et le soir, animation par l'ensemble les Villertaler. Restauration tout au long des deux soirées avec pizza flamme et grillade. Entrée libre. Le week-end du 25 et 26 juillet, l'interassociation de Frauenberg organise sa traditionnelle fête du pont. Samedi, dès 18h30, profitez d'un grand bal champêtre animé par l'orchestre Facile à danser, avec restauration et manège pour enfants. Le dimanche, ne manquez pas le marché aux puces, dès 8h, avec un tarif de 2€ le mètre et les réservations sont envoyées par mail. Plusieurs animations musicales se succéderont également tout au long de la journée de dimanche, avec entre autres à 19h le grand bal champêtre animé par l'orchestre Violetta. Restauration sur place avec saucisses, steak du pont, paella et pizza flamme. Les aviculteurs de Puttelange-au-Lac avec le groupement de Forbach exposeront les 25 et 26 juillet leurs plus beaux sujets de plumes et de poils dans les annexes du Château Massin à côté du collège de Puttelange-au-Lac. Annexes qui se transformeront l'espace d'un week-end en basse-cour où lapins, volailles et pigeons seront à l'honneur. À noter qu'il est prévu pour cette édition plus de 150 sujets. Le samedi, l'ouverture au public se fera à 14h et le dimanche à 9h. Dimanche à midi, jambon à la broche et ses accompagnements pour 15€ et aussi le samedi dimanche, saucisses et merguez et en soirée, pizza et tarte flambée. Les arboriculteurs vous proposent de retrouver le week-end du Jakobsfest à Rallin. Avec au programme vendredi 24 juillet dès 18h le Rall apéro pour bien commencer les festivités avec la planche apéro. Le dimanche 26 juillet, un après-midi dansant de 16h à 23h au tarif de 7€. Et le lundi 27 juillet, un bal de 19h à 1h. L'animation est assurée par l'orchestre Marley Brown. Vous pourrez aussi vous restaurer avec saucisses, merguez, pizza, tarte flambée le dimanche et le lundi dès 18h30 sur place ou à emporter. Venez nombreux le samedi 8 août à partir de 19h au concert médiéval celtique gratuit dans la salle du Clos des Arts à Dublin où 3 groupes se produiront, buvette et restauration sur place. Et le dimanche 9 août de 10h à 19h, un marché médiéval à Dublin avec 40 artisans, Vigo, l'amuseur public, un village médiéval et une déambulation avec l'arbre de souvenance, buvette et restauration sur place. Retrouvez plus de détails sur ces événements sur le site radiomélodie.com, rubrique agenda.
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1: On mange donc des poivrons farcis, enfin des poivrons toute cette semaine. Et là, ce sont des poivrons farcis au taboulé. On prendra 150 g de semoule, 2 tomates, un oignon, un jus de citron, une botte de menthe, enfin une demi-botte de menthe, 4 poivrons rouges, un demi-concombre, de l'huile d'olive, du sel et du poivre.
2: On nettoie, on coupe le concombre et les tomates en petits dés. On épluche et on émince notre oignon. On met la semoule dans un saladier et on ajoute de l'eau pour le laisser gonfler. On y ajoute le concombre, les tomates, l'oignon et on verse l'huile d'olive, le jus de citron. On nettoie et on cisèle la menthe et on l'ajoute au taboulé. On sale, on poivre, on taille nos poivrons en deux. On les vide et on remplit chaque moitié avec le taboulé et on remet au frais jusqu'au moment de servir.
1: Alors j'avoue qu'à la base, je suis pas trop taboulé, mais là, tu me mets l'eau à la bouche. J'ai envie d'essayer, tu vois, avec le poivron, tout ça, ça doit donner une bonne mixture et un bon goût en bouche.
2: Et c'est frais surtout. Et voilà, ça accompagne très bien vos grillades pour ce week-end, par exemple.
1: Eh ben voilà, la recette est sur notre site internet radiomélodie.com. Un poivron farci au taboulé.
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0: Dalida avec Alain Delon pour la voix masculine, les paroles sur Radio Mélodie. À l'instant, il est 11h, c'est l'heure de s'informer maintenant. Le Flash est présenté ce matin par Léo Ardourel. Bonjour Léo.
1: Bonjour à tous. Plus de 1100 pompiers toujours mobilisés ce matin dans le Var. Un incendie a parcouru plus de 2500 hectares depuis hier dans la montagne du Gros Bessillon. 500 personnes ont été évacuées, des habitations endommagées. Le feu est désormais contenu, mais de nombreux points chauds persistent. Trois départements, le Gard, le Vaucluse et les Bouches-du-Rhône, sont placés aujourd'hui en alerte rouge pour un risque maximal de feux de forêt. Le ministre de l'Intérieur, Laurent Nouniez, attendu en fin de journée à Saint-Médard-en-Jal. En Gironde, les drapeaux ont été placés en berne dans la caserne de la commune, d'où étaient originaires les deux pompiers qui ont perdu la vie hier en intervention. Ils ont été pris au piège par les flammes dans leur camion alors qu'ils luttaient contre un incendie près de l'aéroport de Bordeaux-Mérignac. Emmanuel Macron a adressé ses condoléances aux familles des victimes. C'est pour elle le recul environnemental de trop. La ministre de la Transition écologique, Monique Barbu, annonce remettre sa démission au gouvernement. Elle avait ouvertement affiché son désaccord après le vote du projet de loi d'urgence agricole, texte qui prévoit entre autres la réintroduction de deux pesticides contestés. Dans l'actualité également, la mort de Daniel Syad, l'un des rabatteurs présumés du pédocriminel américain Jeffrey Epstein. Il a été retrouvé sans vie hier soir à son domicile des Hauts-de-Seine. Cinq femmes avaient porté plainte contre le recruteur de mannequins âgé de 69 ans. Une enquête a été ouverte afin de déterminer les circonstances de son décès. Alain Chabat, Géraldine Nakache ou encore les frères Dardenne, 300 personnalités apportent leur soutien à la DJ Barbara Butch. Une tribune publiée dans le journal Libération quelques jours après l'interruption de son concert à Grenoble par des militants pro-palestiniens. Il lui reproche d'avoir elle-même signé une tribune en soutien à la controversée proposition de loi Yadan visant à lutter contre l'antisémitisme. Et puis 9 mois après le spectaculaire cambriolage au musée du Louvre, la galerie d'Apollon rouvre ses portes au public. Aujourd'hui, une réouverture sans vitrine ni bijoux. Ceux qui ont échappé au casse seront exposés ultérieurement dans un lieu mieux sécurisé. Excellente fin de matinée à tous.
0: Merci Léo. Prochain rendez-vous.
2: Oui, tu veux dire quelque chose ? Je voulais dire merci pour la journée. Elle va être excellente, effectivement, côté ciel, hein, ça c'est sûr. Avec une belle météo qui nous attend, un soleil qui est lumineux dans ce ciel bleu, avec quelques nuages peut-être, mais rien de méchant. 26 degrés, c'est des températures idéales pour toi, Sébastien. Avec toujours pareil pour demain, 24 à 27 degrés, un généreux ensoleillement demain également. Mais fraîcheur matinale à nouveau, 9 à 12 degrés, ça sera comme ça jusqu'à dimanche.
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0: Avec Juanes, adios Lepido. On parlera également portrait métier tout à l'heure. On s'intéressera à Alexandre, hein, qui travaille dans le domaine de la moto, c'est ça ?
2: Mécanicien moto, on connaîtra son métier dans les détails dans quelques instants. Et une idée de sortie aussi, je vous emmène pas très loin de Sarreguemines. Les enfants vont

0: Il y a quoi à faire dans le coin ?
1: À quelques pas de Sarreguemines, côté allemand, juste derrière les thermes, se trouve Erlebnispark Bliesgau. Alors c'est quoi ? Eh bien, c'est un lieu pour toute la famille, peut-être que vous connaissez déjà. Là-bas, vous pourrez jouer au mini-golf sur 18 parcours différents. Le temps d'une journée, les enfants pourront se mettre dans la peau d'un chercheur d'or et repartir avec leurs pépites et autres pierres précieuses. Sur ce site se trouve également une piste de karting à pédales. Alors, notez que les kartings sont un peu lourds pour les petits. Un mini parcours d'acrobranche ainsi qu'un espace construction avec de gros blocs style gros Lego. Pour les plus grands, vous pourrez vous tester au curling. De la restauration vous sera proposée sur place, bien sûr. Vous n'allez pas mourir de faim. C'est ouvert du lundi au dimanche, de 11h à 18h.

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0: Les Commodores, Night Shift sur Radio Mélodie. On était au milieu des années 80 pour ce morceau. À l'instant, il est 11h17.
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0: C'est le portrait d'Alexandre qu'on découvre aujourd'hui. Alexandre est mécanicien moto. Bonjour Alexandre.
1: Oui, bonjour. En fait, je suis technicien dans la mécanique moto. Donc, ça va du diagnostic, de la préparation, de la reprogrammation, de l'entretien classique, recherche de panne, etc.
0: Donc, c'est la même chose presque qu'un mécanicien auto, sauf que tu es spécialisé dans la moto.
1: Tout à fait, c'est ça. Plus notre spécialité dans la compétition, où on fait du réglage châssis et de la reprogrammation sur bande puissance.
0: Ça, c'est un boulot que tu as toujours voulu faire depuis tout petit ?
1: J'ai toujours été intéressé par les Grands Prix moto. Donc, j'ai fait toutes mes études pour arriver en Grand Prix. J'ai fait 15 années en MotoGP.
0: Donc, tu as fait les Grands Prix, tu as côtoyé les plus grands ?
1: Voilà, c'est ça. J'ai fait ça pendant 15 ans. Donc, du coup, après, j'étais le seul Français chez Red Bull KTM. Donc, j'ai bossé pour Jack Miller, Brad Binder, enfin, plein de pilotes assez connus. Donc, c'est plutôt sympa sur le CV, on va dire.
0: Qu'est-ce qui t'a poussé, du coup, à ouvrir ton enseigne ?
1: En fait, comme je suis un peu addict à la mécanique, je ne pouvais pas me contenter uniquement des Grands Prix. Donc, j'ai toujours eu en parallèle un petit garage. Et puis, en fait, ça est en train de prendre de l'ampleur. Alors, après 15 ans de Grands Prix, j'ai décidé d'arrêter, de me consacrer à 100% à ma petite entreprise. Il s'appelle Sid's Motorsport, à Woustviller.
0: Donc là, tu es ton propre patron. C'est quoi les avantages ? C'est quoi les inconvénients, ton boulot ?
1: Si on parle technicité, les avantages, on va dire on en apprend tous les jours. Il y a les nouvelles technologies, il y a les nouvelles normes. Donc, on est tout le temps en train d'apprendre. Du technique. Les inconvénients, on coupe jamais. Déjà, quand on est patron, c'est 7 jours sur 7. C'est un petit peu difficile d'avoir du temps pour sa vie privée.
0: Quelle qualité il faut pour faire ce métier ?
1: Alors, c'est un métier de passion, parce que forcément, c'est pas là où on a les plus grosses rémunérations. Donc, on peut facilement trouver un meilleur salaire en allant simplement à l'usine. Mais en général, on est passionné de moto. Donc, on compte pas les heures. Et puis, on va dire que ça compense un petit peu le salaire par vivre de sa passion.
0: Quel conseil tu peux donner à quelqu'un qui aimerait se lancer ?
1: Alors déjà, faut être passionné, très passionné, parce que la moto, c'est pas ce qu'il y a de plus simple, c'est faut être très méticuleux. Le motard, le client voit tout sur le véhicule, c'est pas comme une voiture où tout est caché sous le capot. Donc là, on nous confie des motos, c'est un peu leur bébé au client, donc faut être très méticuleux et respectueux du matériel.
0: Et enfin, une anecdote, si tu en as une.
1: Une anecdote un petit peu bizarre, c'était la première fois où je suis allé faire un Grand Prix à Shanghai, c'était en championnat du monde, donc 125 cm3, et j'ai pris en fait l'ascenseur et je me suis retrouvé avec Valentino Rossi, donc j'étais un énorme fan comme beaucoup de monde, donc c'était très impressionnant. Et après 10 ans, 12 ans, 15 ans de Grand Prix, en fait, on se retrouve dans des soirées avec lui, on se côtoie tous, Marquez, Rossi, Miller, Binder. Donc voilà, on fait un peu tous la chouille ensemble. C'est des gens tout à fait normaux, même si ça paraît un peu bizarre ou que c'est difficile de les côtoyer. Mais ils aiment faire la fête comme tout le monde.

0: Dépêche Mode sur Radio Mélodie. Nadia, tout à l'heure, moi je t'aurais bien vu, toi, si t'avais pas été à la radio, je t'aurais bien vu parce que je sais que t'as la patience en formatrice, parce que je sais que tu aimes bien transmettre des choses. Et là, à Sarrebourg, le Greta recherche un formateur ou une formatrice en commerce. Non, tu te serais pas vu dans le...
1: Ah si, si, moi j'aime bien.
0: Ah, je sais que tu... En plus, elle a la... enfin voilà, moi je la connais maintenant un peu plus que vous, chers auditeurs, et je sais que Nadia, voilà, elle aime bien comme ça expliquer quand quelqu'un lui pose une question dans d'autres domaines, comment on fait un montage audio, comment on fait le média planning des pubs. Je sais que tu es une bonne maîtresse.
1: Bah, j'espère bien, j'aimerais bien en tout cas. Bon, j'ai peut-être loupé ma vocation, qui sait.
0: Bon, bah, en tout cas, on en parle tout à l'heure. Restez branchés là dans quelques instants d'ailleurs, hein, ça dure 2-3 minutes. Et je vous donne le détail de cette offre d'emploi. Sinon, on a aussi des cadeaux cette semaine,
1: ah,
0: Nadia.
1: Ça me fait plaisir, Sébastien. Des cadeaux pour l'été avec un lot. Avec un chapeau de paille floqué Radio Mélodie et une gourde isotherme de 50 centilitres, là aussi, pour emmener votre radio préférée partout.
0: Voilà, alors la gourde, hein, pour y mettre... Alors ça garde aussi bien le chaud que le froid, d'ailleurs.
1: Pour y mettre quoi ? T'allais dire quoi ?
0: Non, mais j'allais dire une boisson fraîche, une boisson chaude. J'imagine l'hiver, quand l'hiver sera de retour, on mettra son bon café qu'on consommera au travail. Et l'été, on peut mettre un petit jus de fruits, comme ça, c'est sympa, il reste au frais. Et puis les chapeaux de paille, l'autre jour, j'étais en ville, j'en ai croisé plein là, des personnes qui avaient le chapeau ou qui portaient le chapeau de paille de Radio Mélodie, ça m'a fait trop plaisir.
1: Bah oui, ils sont beaux. On les a distribués lors de la Saint-Paul. Vous n'avez peut-être pas gagné le vote, peut-être vous n'étiez pas à la Saint-Paul. Eh bien, c'est le moment de gagner justement ce chapeau avec cette bouteille en appelant tout de suite.
0: Oui, c'est un jeu par téléphone. 03 87 98 29 29, le numéro de Radio Mélodie. Nadia, je te laisse le choix de l'appel gagnant.
1: Le 6e au standard.
0: Allez,
1: ça va aller
0: rapide. Le 6e appel gagne. Bonne chance à vous.
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parlait tout à l'heure, hein, c'est le Greta de Sarrebourg qui recrute là actuellement un formateur en commerce. C'est dans le cadre d'un remplacement auprès des publics d'apprentis que l'on recherche ce formateur en commerce pour des niveaux du CAP au BTS. Idéalement, le profil recherché, ce serait quelqu'un qui a déjà une formation Bac plus 3 minimum et une expérience de 2 ans dans la formation. La connaissance du public des apprentis serait un plus. Toutes les compétences comportementales, les compétences dans la formation, etc. sont décrites dans le poste. Je ne vais pas tout vous lire parce que sinon on est là jusqu'à midi. Qu'est-ce que je peux vous dire ? Qu'il faut envoyer votre CV et votre lettre de motivation à l'intention de Caroline Klein, donc au Greta de Lorraine-Est, au Greta de Sarrebourg, voilà, pour ce poste. Et puis après, évidemment, vous avez tous les contacts, l'adresse mail sur notre site internet radiomélodie.com.

0: cette chanson. Mais là, on a une inforoute urgente, n'est-ce pas, Nadia?
1: Oui, merci à Prisca qui nous signale cette femme avec une poussette et un enfant en bas âge qui marche à côté. Ils sont en train de marcher sur la route entre Sarreguemines et Frauenberg au niveau du centre équestre et de l'aérodrome. Donc attention, soyez vraiment prudents. Elle est vraiment sur la chaussée. Ne la percutez pas, s'il vous plaît.
0: Merci pour cette inforoute au 03 87 98 29 29.
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0: Avec Angèle qui chante la tune avant de retrouver Youssou N'Dour et Néné Chéri dans la Mélodie Family.

0: Youssou N'Dour, Néné Chérie, 7 secondes sur Radio Mélodie. Tout à l'heure, on retrouvera Cédric Kempf pour parler d'actualité. Il nous dira que le 22 juillet 2001, Karine Schaaf disparaissait à Beach et allait devenir le feuilleton national de l'été. 25 ans après, la douleur est toujours vive pour les proches de la jeune beachoise. Des bombes ont été découvertes sur un pont à Ranheim. Les circonstances de la découverte de ces anciens engins explosifs restent inconnues. Et puis cet été, il n'y aura aucun train entre Sarreguemines et Dimringen. La SNCF mène des travaux sur les voies et peuvent engendrer des nuisances sonores. On en parle tout à l'heure dans notre flash, donc à midi avec Cédric Kempf.
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0: 22 juillet, il est désormais midi. Il est l'heure de s'informer. Le flash et les infos de midi sont présentés par Cédric Kempf. Bonjour Cédric.
1: Bonjour Michel. Non, bonjour Sébastien. Bonjour Nadia. Bonjour à tous.
0: Daniel Siad, soupçonné d'avoir servi de rabatteur au pédocriminel Jeffrey Epstein, a été retrouvé mort à son domicile des Hauts-de-Seine.
1: Une enquête a été ouverte pour déterminer les causes du décès. Âgé d'une soixantaine d'années, il faisait l'objet de plusieurs plaintes, notamment pour viol, et était visé par une enquête pour des soupçons de traite d'êtres humains. Il contestait l'ensemble des accusations.
0: Dans le Var, l'incendie qui s'est déclaré hier a déjà parcouru 2550 hectares.
1: Le feu est désormais contenu, mais plusieurs foyers restent actifs, attisés par le vent. Plus de 1100 sapeurs-pompiers sont toujours mobilisés. Environ 500 personnes ont été évacuées, 2300 foyers sont privés d'électricité et une quarantaine d'habitations ont été endommagées. Et malgré 10 jours de lutte, un incendie dans le secteur de Corte, en Haute-Corse, est toujours très actif. Ce feu a déjà parcouru 260 hectares.
0: L'actualité de chez nous, on se souvient, il y a 25 ans, Karine Schaaf disparaissait à Bitche et elle allait devenir le feuilleton national de l'été.
1: Karine Schaaf a disparu le 22 juillet 2001 alors qu'elle était partie à vélo pour voir une amie. Son corps a été retrouvé 11 jours après dans la forêt de Mouterhouse. L'adolescente de 16 ans a eu le malheur de croiser la route de Stéphane Kraut qui l'a renversé, violé, puis brûlé. L'assassin a été condamné en appel à 30 ans de réclusion criminelle, assorti d'une période de sûreté de 20 ans. 25 ans après, la douleur est toujours vive pour les proches de la jeune bitchoise. Les hommages se poursuivent chaque année, notamment sur les réseaux sociaux.
0: Des bombes ont été découvertes sur un pont à Reinheim.
1: Le pont qui surplombe la Blise a été temporairement fermé hier après la découverte de bombes. Grâce à l'intervention de la police et du service de déminage de la Sarre, les bombes ont été neutralisées rapidement. Les circonstances de la découverte de ces anciens engins explosifs restent inconnues. Toute personne ayant des informations est invitée à contacter la police locale.
0: Notez que cet été, il n'y aura aucun train entre Sarreguemines et Diemringen.
1: Depuis le dimanche 5 juillet jusqu'au vendredi 28 août, aucun train ne circule entre Diemringen et Sarreguemines. La SNCF mène des travaux sur les voies et peuvent engendrer des nuisances sonores. 7 km de voies ferrées sont en train d'être remplacées. Un chantier de taille à 7,7 millions d'euros financé par la région Grand Est, l'État et la SNCF. Des quarts de remplacement sont mis en place.
0: À Hambourg, en Sarre, se trouve un lieu naturel et historique impressionnant. Il s'agit des grottes du Schlossberg.
1: On continue notre semaine de découverte de la Sarre et on va visiter les plus vastes grottes de grès, bigarrées et d'Europe, façonnées par l'homme. Cette mine de sable datant du Moyen-Âge se trouve sous les ruines d'une forteresse. Vincent Weinfurter travaille ici depuis 2008 et est notre guide du jour.
2: Aujourd'hui, c'est une mine, avec la loi de la mine. Ça veut dire qu'il faut porter des casques.
3: On enfile notre casque et on s'engouffre dans cette mine creusée par l'homme de 5 km de long sur 12 étages. C'est notamment le résultat de longues années d'exploitation du sable pour faire du verre.
2: À le 14e siècle, on a cherché du sable jaune parce que avec le quartz dans le sable, c'est très pur. Et avec ça, on a eu la possibilité de produire de la verre blanc.
3: Aujourd'hui, seuls les étages 10, 11 et 12 sont accessibles sur 800 mètres. On se retrouve au cœur du rocher qui domine la ville de Hambourg et de son histoire.
2: Le sable qu'on peut voir ici, ça a un âge de 250 millions d'années. C'était longtemps un vol de dinosaures. Qu'on peut voir une couche rouge de peut-être 50 cm, ça veut dire 50 000 années d'une tombe froide avec une inondation. Et quand c'est jaune, c'est un désert sans végétation.
3: Par la suite, elles ont servi de refuge à la population pendant la Seconde Guerre mondiale.
2: Quelquefois, c'était 5 000 personnes. C'est dur parce que de l'oxygène, problème avec ça, pas de toilettes, c'est une catastrophe hygiénique. Mais on n'a pas perdu de personnes.
3: Jusqu'aux années 2000, les grottes deviennent un haut lieu de fête pour les habitants. Les visites sont aujourd'hui possibles 10 mois de l'année, de février à novembre, tous les jours sauf le Rosenmontag.
0: Et je regarde là sur notre site radiomélodie.com, les photos sont tout simplement impressionnante, hein. Et on a mis tout le détail. Vraiment, c'est une super saga, là, que vous nous préparez cet été.
1: Dankeschön.
0: Bitte schön. Donc, einen schönen Tag noch, Herr Kempf.
1: Danke.
0: Wann
1: du auch.
0: Wann kommen Sie wieder für Nachrichten sprechen?
1: À 14h.
0: Mais voilà. Um 14 Uhr.
1: Ja.
0: Ja, so.
1: Kein Problem.
0: Allez, tschüss.
1: Guten Appetit.
0: Ja, gleichfalls. Frau Nadia, wie ist das Wetter heute?
4: Ah, t'as fait c'est à Schön. Alors, on a un beau soleil qui nous accompagne aujourd'hui, mais sans excès pour la chaleur. Sébastien, c'est un temps idéal pour toi. 26 degrés, voilà, pas trop chaud, pas trop froid. On a 27 pour Saralp, c'est vraiment les maximales aujourd'hui. Demain, 24 à 27 degrés également, et des températures minimales le matin entre 9 et 12 degrés. La petite laine est sortie tout de même.
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0: Sur l'autoroute A4 après l'échangeur de Saint-Avold, là il y a pas mal de ralentissements remarqués par les utilisateurs de Waze. J'ai l'impression qu'on circule que sur une seule voie, ça engendre des ralentissements. Partout ailleurs, ça a l'air d'aller. S'il y avait encore quoi que ce soit à rajouter, à nous signaler, vous avez le réflexe Radio Mélodie. On fait la route ensemble au 03
1: 87 98 29 29.
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1: Et pareil pour le prix, 1,99€ dans les stations Total de Saralbe et Herstorf.
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0: aussi les petites pépites musicales hein, avec Richard Anthony.
1: C'est une chanson un peu machiste, hein, je trouve. Hein.
0: Non,
1: quand t'écoutes les paroles.
0: Qu'est-ce que je voulais dire? On ira tout à l'heure se rappeler les souvenirs de vacances d'Evelyne et d'Arlette qui...
1: On adorait la Pologne.
0: La Pologne, ouais.
1: Oui. Écoute,
0: à découvrir dans quelques instants.
1: J'ai découvert des pépites en Pologne. Là, ça me donne juste envie d'y aller.
0: Allez, là, ça arrive dans quelques instants. Restez branchés. Il y aura aussi une belle chanson de Desté avec Last Ketchup et The Ketchup Song. Tu te souviens de ça, Nadia?
1: Je me souviens de la Corée. Je vais te la prendre de nouveau.
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0: vos souvenirs de vacances sur Radio Mélodie.
1: La Pologne, ça c'était un souvenir. Mes parents sont nés là-bas, donc un retour aux sources. Donc ça, c'est vrai que c'était très touchant.
2: Et puis énormément d'églises.
1: Oui.
2: C'est très...
1: À Cracovie, oui. Il y a énormément d'églises.
2: Plus de 200 églises, rien que dans Cracovie même. Alors de la plus petite à la plus grande.
3: Je me suis jamais arrêtée.
1: Ah, bah ça vaut le
2: détour. Et alors, ce qui est magnifique, c'est la mine de sel.
3: Oh, Pologne.
2: Oui. De toute beauté. On a été épatés.
3: Non, mais vous, trucs, vous voyez, vous allez faire guide touristique là, pour nous.
1: Non, mais c'est vrai. Non. On est allé déjà en Italie. En Sicile, voyons.
3: Ah oui.
1: En Sicile.
2: Oui, la mine de sel de. Je te laisse dire le nom.
1: Attends.
3: Ah, vous parlez polonais encore.
1: Bielitschka. Ouais.
2: Non, mais là, ce qui était absolument formidable, c'est que c'est les mineurs qui descendaient. Et quand ils avaient fini leur travail, ils remontaient, ils se changeaient, ils redescendaient pour aller sculpter. Dans le sel, mais ça faisait des sculptures comme des sculptures en pierre, et c'était en sel. Donc il fallait, ils faisaient attention à ne garder qu'une température de 14 degrés à peu près tout le long, pour que ça ne bouge pas, ça ne fonde pas. Alors ce qui était magnifique, c'est qu'ils avaient prévu des circuits pour les scolaires où il y avait les nains de Blanche-Neige. Ils avaient sculpté et tout. Ils avaient sculpté le pape. Grandeur nature, magnifique. Mais quand vous voyez les sculptures, vous n'avez vraiment pas l'impression que que c'est du sel, tout simplement. Hein.
4: Oh, ben vous m'avez bien vendu la Pologne, là, maintenant aussi. Et si je peux terminer en vous demandant si vous aviez une chanson de l'été, une chanson qui vous fait penser aux vacances.
2: Oh là là, non, qu'est-ce que j'en fais, moi, si.
1: Ben nous, on fait avec, hein. Généralement, il y a des jeunes qui sont là pour animer. Et c'est vrai que c'est toujours des chansons très, très vives, très entraînantes et tout.
3: Ouais.
1: Donc, quand ça passe, on suit. Donc, je ne saurais pas dire...
3: Vous laissez bercer. Il n'y a pas une chanson qui vous a marqué plus que ça.
2: Toutes les chansons noires.

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0: Lisa Stansfield, Change sur Radio Mélodie. Nadia, il est déjà pour nous l'heure de se quitter. Cette émission encore passée très très vite aujourd'hui, mercredi. Hein.
1: Ça passe toujours vite.
0: Ça passe toujours vite
1: en votre
0: quand on
1: compagnie,
0: est ensemble, ça c'est
1: puis,
0: vrai.
1: 300 euros sont partis ce matin.
0: Oh, purée,
1: j'ai
0: hâte de
1: voir combien on va faire gagner demain.
0: Ah oui, bah, je te laisse faire le tirage des cartes maintenant. Ça y est, c'est décidé.
1: C'est vrai.
0: Bah, écoute, on est encore ensemble mercredi, jeudi, vendredi. Après, je suis en congé. Donc moi, je te laisse terminer la semaine parce que je crois que ta main est plus généreuse que la mienne.
1: Tu vas être bien, toi, fin de semaine.
0: Oui,
1: hein.
0: En vacances,
1: c'est bien. Un petit peu de repos, peut-être pour vous aussi. N'oubliez pas d'emmener votre radio préférée avec vous.
0: Ah, il y a beaucoup de gens qui les prennent aussi.
1: Mais
0: tu sais, en enceinte connectée,
1: c'est
0: ou
1: génial.
0: En haut-parleur amplifié, tu mets ça sur le téléphone et ta radio mélodie en vacances et tu sais toujours ce qui se passe.
1: Exactement.
0: Ici.
1: Exactement, peu importe où vous allez, vous nous avez toujours dans vos valises. On se retrouve demain en pleine forme, je l'espère en tout cas. Et puis on vous souhaite une très très belle après-midi de mercredi.
0: Merci à toutes et à tous. On vous laisse avec JM et on vous dit
1: bye bye.
0: Bye bye, à demain.
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0: Bonjour à tous. Elle reste. Monique Barbu ne quitte finalement pas son poste de ministre de la Transition écologique. Elle a accepté de poursuivre sa mission à la demande d'Emmanuel Macron, qui l'a assuré de son soutien. Monique Barbu avait pourtant annoncé quitter son poste pour protester contre l'adoption de la loi d'urgence agricole. Le texte réintroduit sous condition deux pesticides autorisés dans l'UE, mais interdits en France. Une enquête en cours pour déterminer l'origine du feu à Pontevès, dans le Var. Les flammes ont parcouru plus de 2500 hectares. L'incendie est contenu, mais il reste plusieurs foyers toujours actifs, selon le préfet. Quatre personnes ont été légèrement blessées par inhalation de fumée. Dans ce contexte, le message d'Emmanuel Macron, le chef de l'État apporte le soutien de la nation aux deux sapeurs-pompiers morts en Gironde. Les deux soldats du feu sont morts hier, piégés par les flammes. Une enquête judiciaire est ouverte par le parquet de Bordeaux pour déterminer l'origine de cet incendie. Le ministre de l'Intérieur, Laurent Nunez, se rendra aujourd'hui à la caserne de Saint-Médard, en Jal, à laquelle les deux sapeurs-pompiers appartenaient. Le conflit au Moyen-Orient et les conséquences sur les prix à la pompe. Pour la première fois depuis 6 semaines, le baril de pétrole Brent repasse au-dessus des 95 $. Les hostilités entre États-Unis et Iran font craindre un blocage durable des exportations d'hydrocarbures. Et si Gianni Infantino devenait secrétaire général des Nations Unies, selon plusieurs médias américains, Donald Trump envisagerait de proposer le poste au patron de la FIFA, une fonction actuellement occupée par Antonio Guterres, qui, après 10 ans, cédera son siège à la fin de l'année. Selon Donald Trump, Gianni Infantino est respecté dans le monde entier et possède un talent particulier pour rassembler les gens. Et puis en tennis, on connaît la liste des qualifiés directs pour le tableau principal de l'US Open. Il a été dévoilé avec 10 Français et 2 Françaises assurées de prendre part au premier tour du dernier grand chelem de la saison. Parmi ces joueurs, Loïs Boisson, désormais 294e mondial. L'US Open débutera fin août. Voilà pour l'info, excellent après-midi.
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2: On est mercredi, milieu de semaine, je suis ravi de m'installer à vos côtés. Comme on est mercredi, évidemment, on ira faire un petit tour au cinéma. On va pas mettre de côté parce que c'est les vacances, nos bonnes habitudes. Alors certes, tous les gros blockbusters de l'été sont bel et bien arrivés dans les salles depuis le mois de juin jusqu'à la semaine dernière avec le film L'Odyssée. Mais on a quand même des sorties intéressantes cette semaine et notamment un film français qui retient mon attention. Je vous en parlerai tout à l'heure. On parlera également d'un programme de TF1, un programme arrêté il y a 5 ans qui va faire son comeback à la rentrée. On en parle tout à l'heure. Mais pour l'heure, c'est Julien Granel, Feel Good, c'est sur Radio Mélodie.

Granel et sur Radio Mélodie, on écoutait ici Feel Good. Bah, j'espère que vous sentez bien, les vacances pour certains, le boulot pour d'autres. Alors, vacances bientôt ou c'est déjà terminé? 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Elle vous permet comme ça de rester connecté à votre radio préférée, à la fois sur la route des vacances et puis une fois arrivé à destination, évidemment. Il y a Daniel Balavoine qui arrive. On va se souvenir des années 80 aussi, les Pointer Sisters avec I'm So Excited.

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Il a eu une carrière extrêmement courte quand on prend un petit peu de recul. Daniel Balavoine, il a commencé à la fin des années 60. Il était chanteur de bal du côté de Pau. Il reprenait notamment des chansons de Bob Dylan. Il a intégré différents groupes rock. Et puis il s'est lancé en solitaire à partir de 1973 et sa carrière décolle avec Starmania en 78. De 78 à janvier 86, sa carrière a été extrêmement courte. Il laisse derrière lui pourtant une œuvre assez considérable. On l'écoutait ici avec le chanteur à venir, Chalamar. On va aller sous la boule à facettes avec A Night to Remember. Je vous passe Mentissa également.

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1: L'inter-association de Caisse Castel organise tout au long de cet été diverses animations au camping avec le jeudi 23 juillet de 17h à 21h un marché de saison et le samedi 25 juillet à 19h venez participer au loto du camping, buvette et restauration sur place. Dans le cadre des soirées d'été, venez faire la fête chaque jeudi soir à Innsbruck avec l'ATSL et l'Amicale des pompiers. À partir de 19h, pizza, tarte flambée et knack. Ce jeudi 23 juillet, soirée animée par l'orchestre Duo Paradiso, entrée gratuite. Le festival Les Étendards vous donne rendez-vous pour une soirée musicale festive avec Decibels Live, un groupe de 4 musiciens passionnés qui revisitent les plus grands succès pop, funk et groove, le vendredi 24 juillet à 20h à l'espace Jeux et Loisirs de Grosswiederstorf. Entrée gratuite, buvette et petite restauration sur place. Et le lendemain, samedi 25 juillet à 21h sur le parking de la Mairie à Olvin, une soirée placée sous le signe de l'émotion et du voyage avec Erancia, un spectacle flamenco authentique et vibrant. Entrée gratuite, soirée flamenco dès 18h avec paella, gazpacho et sangria. Du 24 au 26 juillet aura lieu le championnat de France de voltige d'avion grand modèle radiocommandé à l'aérodrome de Sarre-Union. L'entrée sera gratuite et restauration sur place. Le samedi soir, entre autres, show aérien jusqu'à 23h avec tarte flambée et pizza. 50 des meilleurs pilotes européens concourent avec des modèles jusqu'à 3 mètres d'envergure équipés de moteurs de 200 cm3 de cylindrée et pouvant atteindre une vitesse de 180 km/h. À Grunewiller, le samedi 25 juillet, l'association Sainte-Anne, en collaboration avec l'association Calanne, organise sa traditionnelle brocante. La manifestation se déroulera aux abords de la salle polyvalente et du complexe sportif. Restauration sur place tout au long de la journée, en soirée, pizza flamme et animation. L'accueil des brocanteurs se fera à partir de 9h. Possibilité de réserver par téléphone ou par mail. L'Amicale des sapeurs-pompiers de Schopperten vous invite à leur 36e fête du Tannenwald le week-end du 25 et 26 juillet, avec au programme samedi à partir de 19h, Open Air, animé par Ma Bonne Étoile. Le dimanche à partir de 11h, déjeuner dansant animé par Elsa Sgodi, avec au menu son jambon au riesling braisé, et le soir, animation par l'ensemble les Willertaler. Restauration tout au long des deux soirées avec pizza flamme et grillade, entrée libre. Le week-end du 25 et 26 juillet, l'interassociation de Frauenberg organise sa traditionnelle fête du pont. Samedi, dès 18h30, profitez d'un grand bal champêtre animé par l'orchestre Facile à danser, avec restauration et manège pour enfants. Le dimanche, ne manquez pas le marché aux puces, dès 8h, avec un tarif de 2€ le mètre et les réservations sont envoyées par mail. Plusieurs animations musicales se succéderont également tout au long de la journée de dimanche, avec entre autres à 19h le grand bal champêtre animé par l'orchestre Violetta. Restauration sur place avec saucisses, steak du pont, paella et pizza flamme. Les aviculteurs de Puttelangeolac avec le groupement de Forbach exposeront les 25 et 26 juillet leurs plus beaux sujets de plumes et de poils dans les annexes du Château Massin à côté du collège de Puttelangeolac. Annexes qui se transformeront l'espace d'un week-end en basse-cour où lapins, volailles et pigeons seront à l'honneur. À noter qu'il est prévu pour cette édition plus de 150 sujets. Le samedi, l'ouverture au public se fera à 14h et le dimanche à 9h. Dimanche à midi, jambon à la broche et ses accompagnements pour 15€ et aussi le samedi dimanche, saucisses et merguez et en soirée, pizza et tarte flambée. Les arboriculteurs vous proposent de retrouver le week-end du Jakobsfest à Rallin, avec au programme vendredi 24 juillet dès 18h le Rall apéro pour bien commencer les festivités avec la planche apéro. Le dimanche 26 juillet, un après-midi dansant de 16h à 23h au tarif de 7€ et le lundi 27 juillet, un bal de 19h à 1h. L'animation est assurée par l'orchestre Marley Brown. Vous pourrez aussi vous restaurer avec saucisses, merguez, pizza, tarte flambée le dimanche et le lundi dès 18h30 sur place ou à emporter. Venez nombreux le samedi 8 août à partir de 19h au concert médiéval celtique gratuit dans la salle du Clos des Arts à Dublin où 3 groupes se produiront, buvette et restauration sur place. Et le dimanche 9 août de 10h à 19h, un marché médiéval à Dublin avec 40 artisans, Vigo, l'amuseur public, un village médiéval et une déambulation avec l'arbre de souvenance, buvette et restauration sur place. Retrouvez plus de détails sur ces événements sur le site radiomélodie.com, rubrique agenda.

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0: Angoune et Florent Pagny, c'est nos vies parallèles sur Radio Mélodie. Alors je vous le disais, il y a, même si tous les blockbusters de l'été sont sortis, il y a quand même une sortie plutôt intéressante aujourd'hui. Si vous aimez le cinéma, si vous aimez les productions Made in France et si vous aimez le théâtre. On va au théâtre avec le film de la Comédie Française.
1: On se revoit la découpe sur Macbeth.
2: Ah non, par contre, s'il te plaît, on peut respecter les traditions et pas dire le nom de la pièce.
1: De quoi ? De Macbeth ?
2: Non, ouais.
1: Antoine, le nom de la pièce, c'est aussi le nom du rôle principal, donc on fait comment ?
2: Eh ben, on fait comme on fait depuis 300 ans, on dit la pièce écossaise.
0: Ce mercredi sort de la Comédie Française, une comédie de Martin Darondeau et Bertrand Huskla, entièrement portée par les sociétaires et pensionnaires de la célèbre maison, la Comédie Française. Le film suit Nina, une jeune metteuse en scène qui doit présenter sa première création dans 3 heures. Sauf que rien ne se passe comme prévu. Des retards, des tensions, des problèmes techniques, des problèmes d'ego également, une véritable course contre la montre. Dans les coulisses de la salle Richelieu, inspirée des témoignages réels de sociétaires, et tournée au cœur de la célèbre institution. C'est une jolie plongée dans les coulisses du lieu, dans les coulisses d'une pièce de la Comédie Française, avec Pauline Clément, Laurent Stocker, Julien Frison, ou encore, je l'adore, Guillaume Gallienne ou encore Benjamin Laverne. Un film qui a été multiprimé au Festival de l'Alpe d'Huez cette année. Ça sort aujourd'hui de la Comédie Française. C'est dans les salles. Jérémy Frérot, on l'écoute ici avec Frérot sur Radio Mélodie.
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Born to be wild, c'est la chanson préférée des motards. On écoutait ici Steppenwolf, morceau devenu totalement légendaire avec le film Easy Rider, évidemment un classique du cinéma. Pascal Obispo avec Francis Cabrel, Il faudrait que pleuve l'amour. Une jolie collaboration, c'est pour se diriger vers 14h. Dans quelques instants, on fera un point sur l'info locale, ici sur Radio Mélodie.

0: Bonjour à tous, l'actu locale c'est dans un instant, mais tout d'abord l'actu nationale en moins d'une minute. Plus de 700 signalements concernant des achats de climatiseurs ont été déposés depuis le 1er juin sur la plateforme Signal Conso. La DGCCRF alerte sur des problèmes de livraison, de fausses promotions ou encore des pratiques commerciales trompeuses, notamment sur certains sites étrangers. En période de forte chaleur, la répression des fraudes appelle les consommateurs à la vigilance avant tout achat en ligne. Tous les coureurs encore en lice sur le Tour de France 2026 ont été contrôlés lors de la journée de repos de lundi. L'Agence internationale de contrôle, l'ITA, précise que cette vaste campagne de prélèvement sanguin s'inscrit dans le suivi du passeport biologique des athlètes. Ces contrôles interviennent après les prélèvements nocturnes subis par plusieurs favoris, dont Tadej Pogacar, vivement critiqué par le syndicat des coureurs. Dans l'actualité plus près de chez nous, le procès de 6 jeunes hommes soupçonnés d'avoir agressé des hommes gays par le biais d'une application de rencontre s'ouvre aujourd'hui à Sarreguemines. Ils ont entre 20 et 23 ans et sont soupçonnés d'avoir piégé et rançonné l'an dernier d'autres hommes par le biais de l'application Grindr. Ces 6 hommes, dont 5 de Sarreguemines, échangeaient pendant plusieurs jours avec leurs victimes avant de leur donner rendez-vous et de les agresser. Ils ont ainsi extorqué des biens personnels et de l'argent pendant des mois à leurs victimes. Au moment de leurs interpellations l'an dernier, ils ont tous reconnu les faits. À Lixin-les-Roulins, comme à Rémelfin, place à la remise en état des stades de foot après une occupation illégale des lieux. Dans les deux communes, des gens du voyage se sont installés pendant plusieurs jours au niveau du terrain de football et ont laissé les lieux en mauvais état. Pour redonner au site leur fonctionnalité, les clubs locaux invitent la population à venir leur donner un coup de main. Ce sera ce samedi dès 8h du matin à Lixin-les-Roulins et ce jeudi dès 18h à Rémelfin. La SL et les vétérans comptent sur vous. Un accident de la route a eu lieu sur une des artères principales du centre-ville de Sarrebruck lundi soir. Un homme de 42 ans a effectué un dépassement dans un virage sur une ligne continue dans la Sainte-Johannerstrasse. En se rabattant trop tôt, il est entré en collision avec la voiture qu'il doublait. Les deux véhicules ont effectué une sortie de route et ont percuté le pilier d'un pont au niveau d'un passage souterrain ferroviaire. Au cours de l'enquête, il s'est avéré que le conducteur du véhicule qui s'est fait doubler, un homme de 45 ans, ne possédait pas de permis de conduire. Une procédure pénale sera engagée à son encontre. Une procédure sera également engagée contre l'autre conducteur pour coups et blessures par négligence et mise en danger de la circulation routière. Direction l'Alsace avec l'ARS Grand Est qui indique que des scarabées japonais ont été capturés. Un premier scarabée a été capturé dans un piège à Strasbourg le 26 juin. Un second a été capturé dans le même secteur quelques jours plus tard. Il s'agirait d'individus autostoppeurs qui se seraient déplacés via le transport humain. L'insecte est dangereux pour plus de 300 plantes, la vigne, le maïs, les arbres fruitiers. Ses larves, elles, s'attaquent au gazon, en particulier ceux des terrains de sport. L'ARS Grand Est appelle à la vigilance de chacun pour repérer les scarabées et les signaler. On reste en Alsace et à Strasbourg avec cette avant-saison du Racing qui débute par une large défaite. Les Bleus et Blancs ont pris une leçon de football face au Sporting Portugal lundi en s'inclinant 7-0. Une première donc difficile pour le nouveau coach Hugo Oliveira. Il a encore 5 matchs pour mettre son jeu en place et donne rendez-vous aux supporters le 4 août à 18h à Haguenau pour la seule rencontre amicale en terre alsacienne. Strasbourg défiera l'équipe sarroise d'Elversberg, tout juste promue en Bundesliga. C'est la fin de ce flash, l'actu locale revient à 16h. 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
2: Et merci de rester chez nous, Radio Mélodie, votre radio en Moselle-Est. Le prochain coup d'œil sur l'actualité dans un peu moins d'une heure maintenant. On ira trouver l'info en France et dans le monde. Ce sera à 15h en compagnie de François Germain. 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Christopher Cross, souvenez-vous, les années 80, c'est Ride Like the Wind.

Ah, c'est du joli classique, ça. Ride Like the Wind, Christopher Cross, sur Radio Mélodie. Allez vous balader sur radiomélodie.com ou encore sur l'appli Radio Mélodie pour retrouver les petites annonces. À Saralbe, un lave-linge est proposé à la vente pour 220 €. Un vélo Between également du côté de Remelfin, c'est pour 70 €. Il y a des offres d'emploi également qui se sont ajoutées tout récemment. Opérateur logistique, catalyseur recherché, vacataire tribunal judiciaire de Sarreguemines ou encore déclarant en douane en apprentissage. Toutes les offres d'emploi, venez les retrouver dès maintenant sur radiomélodie.com ou encore sur notre appli. Un monde parfait, on en rêve tous. Voici les Innocents.

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Il s'appelle Gauvin Serres. Certains le considèrent comme le fils spirituel de Renaud. On écoutait Quatre enfants plus loin. On ira faire un petit tour du côté de la télévision avec TF1 qui va ressusciter un programme stoppé en 2021. On en reparle dans quelques minutes. Avant ça, on va retrouver Bob Sinclair. On retrouve Elton John également, c'est Rocketman.

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Et c'est Tom Gregory sur Radio Mélodie cet après-midi. On l'écoutait avec Footprints. Allons faire un petit tour du côté de TF1 et des projets de rentrée. TF1 qui prépare en effet le retour de Duo Mystère, 5 ans après l'arrêt du programme lancé en 2021. Selon Télé Loisirs, une nouvelle salve de tournage est prévue déjà à partir de la mi-septembre, toujours avec le même concept, deux personnalités liées par une histoire forte qui interprètent une chanson séparée par un mur sans savoir qui se trouve de l'autre côté. À l'époque, l'émission avait offert des moments marquants entre Louane et Florian Rossi, Amel Bent et sa sœur, ou encore Kenji Girac et Taïk. Alessandra Sublet, qui avait porté les trois premiers numéros, ne reviendra pas puisqu'elle a quitté la télé pour la comédie. TF1 cherche donc un nouveau visage pour ce programme Duo Mystère. Plusieurs noms circulent, on parle de Nikos Aliagas, d'Isabelle Iturburu ou encore de Jari, pourquoi pas. Il y avait eu des audiences solides à l'époque, la

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18: Quand le babacool Cradock est sorti de son bus Volkswagen qu'il avait

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marche à l'ombre. C'était Renaud. Et si on s'évadait? On était dans l'Hexagone, pas de doute, avec Renaud, l'enfant de Paname. On ira faire un petit tour plutôt du côté de la Nouvelle-Zélande dans les prochaines minutes. On va écouter ici OMC avec Oh Bizarre. La Nouvelle-Zélande, on n'est pas très très loin de l'Australie. Avec OMC, on va se diriger vers les infos. Je vous le rappelle, l'actu en France et dans le monde. Ce sera dans quelques minutes sur Radio Mélodie avec François Germain.

0: Bonjour à tous. Une enquête en cours pour déterminer l'origine du feu à Pontevès dans le Var. Les flammes ont parcouru plus de 2500 hectares. L'incendie est contenu, mais il reste plusieurs foyers toujours actifs. Selon le préfet, 4 personnes ont été légèrement blessées par inhalation de fumée. Le ministre de l'Intérieur, Laurent Nunez, assure suivre la situation minute par minute. Elle reste. Monique Barbu ne quitte finalement pas son poste de ministre de la Transition écologique. Elle a accepté de poursuivre sa mission à la demande d'Emmanuel Macron, qui l'a assuré de son soutien. Monique Barbu avait pourtant annoncé quitter son poste pour protester contre l'adoption de la loi d'urgence agricole. Le texte réintroduit sous condition 2 pesticides autorisés dans l'UE, mais interdits en France. Cette loi d'urgence agricole, le collectif Les Soulèvements de la Terre n'en veut pas non plus. Le mouvement écologiste annonce un rassemblement massif dans l'Eure le 3 octobre pour s'opposer à l'utilisation des pesticides et demander la mise à l'arrêt d'une usine de produits phytosanitaires installée dans la commune euroise de Saint-Pierre-la-Garenne. Le conflit au Moyen-Orient et ses conséquences sur les prix à la pompe. Pour la première fois depuis 6 semaines, le baril de pétrole Brent repasse au-dessus des 95 dollars. Les hostilités entre États-Unis et Iran font craindre un blocage durable des exportations d'hydrocarbures. Et si Gianni Infantino devenait secrétaire général des Nations Unies? Selon plusieurs médias américains, Donald Trump envisagerait de proposer le poste au patron de la FIFA, une fonction actuellement occupée par Antonio Guterres, qui après 10 ans cédera son siège à la fin de l'année. Selon Donald Trump, Gianni Infantino est respecté dans le monde entier et possède un talent particulier pour rassembler les gens. Et puis Pep Guardiola pourrait devenir le nouveau sélectionneur de l'Italie. La fédération italienne de football confirme être en relation avec l'Espagnol, libre depuis la fin de son contrat avec Manchester City. Des discussions sur fond d'exception budgétaire pour tenter d'attirer le prestigieux entraîneur. L'Italie veut se reconstruire après avoir échoué pour la 3e fois d'affilée à se qualifier pour la Coupe du Monde. Voilà pour l'essentiel de l'info. Excellent après-midi.
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2: Merci beaucoup François. Le retour de l'actualité, ce sera dans un peu moins d'une heure maintenant sur Radio Mélodie. Le rendez-vous est fixé à 16h précise avec l'info locale. J'ai jeté un coup d'œil à la playlist. On va se régaler avec Christophe Maé, sa jolie chanson pour les mamans. Il y aura Miley Cyrus, un très beau souvenir signé Il était une fois. Il y aura Michael Sambello. Je vous passe aussi les Communards. Ça, c'est une chanson plutôt festive. Never Can Say Goodbye.

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Dans la rubrique agenda, il y a pas mal de bons plans pour les jours prochains. Avec Décibel Live du côté des étendards à Grossbiederstorf. Il y a également le championnat de France de l'Eurocup de voltige d'avion radiocommandé grand modèle. Ça se déroule à Sarre-Union. C'est du côté de l'aérodrome. Le rendez-vous est fixé samedi et dimanche. Samedi, le show aérien. Dimanche, la voltige en musique et la compétition championnat de France qui va s'étaler de son côté vendredi, samedi, dimanche, les trois jours du côté de Sarre-Union. Radio Mélodie, on va retrouver Christophe Mahé, on va retrouver Julien Clerc aussi tout de suite. C'est parti.

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Mon Toto, c'est Bouka sur Radio Mélodie cet après-midi. 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Tout de suite, Christophe Maé, je vous l'annonçais tout à l'heure, chanson pour les mamans, c'est la lune.

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Et on était dans la BO d'un film qui a cartonné, évidemment. Un petit tour à Pandora avec Miley Cyrus dans la BO du troisième volet d'Avatar. On écoutait ici Dream as One. Notre spécialité, les souvenirs. Notre spécialité bis, c'est vous rappeler des moments totalement impérissables. Par exemple, dans les années 80, la voix de Pat Benatar, l'amour est un champ de bataille. C'est Love is a Battlefield et c'est sur Radio Mélodie.

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Eh bien, voyons, Milord. 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

C'est vrai qu'elle a connu un nouvel intérêt depuis les Jeux Olympiques où ses chansons ont été mises à l'honneur dès le début et jusqu'à la fin. On se souvient de la cérémonie d'ouverture qui s'était ouverte sur cet air d'accordéon avec cet accordéoniste assis sur un pont qui jouait la foule d'Edith Piaf. Et puis bien sûr, Céline Dion qui avait chanté l'hymne à l'amour sur la tour Eiffel. Edith Piaf, on écoutait ici Milord. Dans quelques minutes, 16h, Alexandra s'occupe de vous. Pour ceux qui n'ont pas la chance d'être en vacances, c'est le retour à la maison après une journée de boulot. Moi, je reviendrai demain après-midi. On va se quitter ici avec Lucent et Love Bites Back. Salut tout le monde.

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1: Radio Mélodie, il est 16h. Et c'est le moment de retrouver les informations avec Margot Benabas. Bonjour Margot.
2: Bonjour Alexandra, bonjour à tous.
1: Pendant la vague de canicule du mois de juin, 5764 décès en excès ont été enregistrés en France.
2: Il s'agit d'une surmortalité jamais observée en France depuis la canicule de 2003, selon le bilan provisoire de Santé publique France. La région la plus concernée par un excès de mortalité est l'Île-de-France, suivie du Grand Est avec 635 décès supplémentaires, soit 38,9% en plus. Ce bond de la mortalité ne peut pas encore être imputé avec certitude à la canicule. Alors que le prix des carburants connaît à nouveau une forte hausse, Total Energy rétablit son bouclier carburant. Après une accalmie à la fin du mois de juin, les prix à la pompe ont nettement bondi ces derniers jours pour se situer au-dessus de la douloureuse barre des 2 euros le litre. Total Energy annonce aujourd'hui rétablir le plafonnement de ses carburants à la pompe à 1,99 € le litre. Demain, le groupe annoncera ses résultats trimestriels qui pourraient connaître une hausse de près de 90%.
1: Retour en région. Et il y a 25 ans, jour pour jour, Karine Schaaf disparaissait à Bitche.
2: Karine Schaaf a disparu le 22 juillet 2001 alors qu'elle était partie à vélo pour voir une amie. Son corps a été retrouvé 11 jours plus tard dans la forêt de Mouterhouse. L'adolescente de 16 ans a été renversée, violée puis brûlée par un homme, Stéphane Kraut. L'assassin avait été condamné en appel à 30 ans de réclusion criminelle assortie d'une période de sûreté de 20 ans. 25 ans plus tard, la douleur est toujours vive pour les proches de la jeune bitchoise. Pour les usagers du réseau Forbus, notez que l'application Nemo ne fonctionne plus. À la suite de la cessation d'activité de l'entreprise qui gérait l'application, il n'est plus possible d'acheter, de valider ou d'utiliser des titres de transport via Nemo. Les voyageurs ayant encore des trajets non utilisés seront contactés individuellement par Forbus. Leurs titres seront transférés gratuitement sur une carte Simplicité.
1: Le club d'aéromodélisme de Dimringen accueille ce week-end un événement exceptionnel. Le championnat de France de voltige grand modèle à l'aérodrome de Sarre-Union.
2: 40 pilotes venus de France et d'Europe vont s'affronter pour le titre de champion de France, mais aussi pour une manche de l'Eurocup. Rémi Klein, secrétaire de l'ABAM Dimringen, nous promet du grand spectacle.
3: C'est une première pour le club. Habitué à organiser des concours régionaux, cette fois ce sont les meilleurs pilotes de France, mais aussi internationaux qui seront présents.
4: Donc on aura 23 pilotes français qui, eux, vont concourir pour le championnat de France en premier et pour une manche de l'Eurocup en second. Et il y aura un deuxième classement qui désignera les meilleurs européens du concours.
3: Durant ces deux journées, les pilotes vont s'affronter à travers différentes épreuves. Le matin sera consacré aux programmes imposés et l'après-midi au freestyle.
4: Chaque pilote va présenter un programme qu'il aura lui-même composé sur une musique que lui aura choisie. Et ça, c'est très, très impressionnant, c'est très spectaculaire.
3: Parmi les pilotes à suivre, le détenteur de l'Eurocup 2025, le champion d'Allemagne, celui de Belgique, l'ex-champion de France, Fabien Fradet, qui tentera de récupérer le titre, ou encore un jeune espoir de 16 ans.
4: Enzo Esposito, il a gagné récemment la manche de l'Eurocup en Italie. Et il vise aujourd'hui le titre de champion de France dans sa catégorie. Il a été sélectionné pour représenter la France lors du prochain championnat du monde qui aura lieu en Australie en 2027.
3: Pour en prendre plein les yeux, les spectateurs sont aussi invités au show aérien tout modèle du samedi soir de 18h à 23h avec tarte flambée, pizza et grillade au menu.
1: Un terrain de beach volley est en train d'être installé au plan d'eau de Creutzwald.
2: Le département de la Moselle donne une nouvelle vie à cette structure utilisée lors de la fan zone départementale des JO 2024. Depuis le 20 juillet, cet espace multisport beach est en cours d'installation à côté du lac. Il restera en place jusqu'au 30 septembre et permettra aux habitants de pratiquer plusieurs disciplines sur sable, volley bien sûr, mais aussi rugby, handball ou encore lutte. L'ouverture est prévue prochainement.
1: Super, merci beaucoup Margot. À tout à l'heure.
2: À tout à l'heure.
1: Allez, on fait le point sur les conditions météo. On a eu une plutôt belle journée. Bon, quelques nuages à signaler dans le ciel cet après-midi notamment, mais des températures qui ont atteint tout de même les 26 degrés. Pour demain, eh ben écoutez, on va avoir de nouveau le soleil qui sera bel et bien présent sur notre secteur et les températures qui vont être similaires à celles d'aujourd'hui. Comptez 9 à 12 degrés au réveil et jusqu'à 27 degrés l'après-midi.
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1: Allez, je vous accompagne jusqu'à 19h, le temps que Michel revienne tranquillement de ses congés. Je serai avec vous jusqu'à vendredi. Et aussi le samedi matin, mais ça change pas. On écoute tout de suite Donna Summer avec Bad Girls sur Radio Mélodie.

0: On fait le point sur les conditions de circulation sur le secteur. Alors, plusieurs ralentissements sont à signaler, notamment à Forbach, rue de Verdun. Autrement, vous avez aussi au centre de Puttelange, au lac, au niveau du feu. Hein. Donc, ça, c'est plutôt habituel. Mais aussi un ralentissement à signaler entre Bidin et Barst. Donc, prudence sur la route. Et si vous êtes témoin d'un fait de route, un ralentissement ou un accident, n'hésitez pas à me contacter au standard 03 87 98 29 29.
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0: On en parlait tout à l'heure dans le Flash Info. On va entendre parler de Total hein, dans ce point sur les prix du carburant, puisque ce sera full Total. Hein. Pour le diesel, on a Total Saralbe 1,99€ ou Total Fenétrange 1,99€. Et c'est tout pareil hein, pour le samplon 95 E10. Rendez-vous à la station Total de Herstroff à 1,99€ le litre, ou alors à la station Total de Saralbe, là aussi 1,99€. Et oui, pas beaucoup de changements.
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Nous sommes allés à votre rencontre dans les rues des villes du secteur pour vous poser la question, quels étaient vos plus beaux souvenirs de vacances? Le micro-trottoir de l'été arrive dans quelques minutes, mais tout d'abord, on écoute Véronique Sanson avec « Rien que de l'eau ».

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1: La Pologne, ça c'était un souvenir. Mes parents sont nés là-bas, donc un retour aux sources. Donc ça, c'est vrai que c'était très touchant.
2: Et puis énormément d'églises.
1: Oui.
2: C'est très...
1: À Cracovie, oui. Il y a énormément d'églises.
2: Plus de 200 églises, rien que dans Cracovie même.
3: Alors,
2: de la
3: je
2: plus petite à la plus grande.
3: Je me suis jamais arrêtée.
1: Ah, bah ça vaut le
2: détour. Alors, ce qui est magnifique, c'est la mine de sel.
3: Oh, Pologne.
2: Oui. De toute beauté. On a été épatés.
3: Ah, mais vous allez faire guide touristique là, pour nous.
1: Non, mais c'est vrai. Non. On est allé déjà en Italie. En Sicile, voyons.
3: Ah oui.
1: En Sicile.
2: Oui, la mine de sel de. Je te laisse dire le nom.
1: Attends.
3: Ah, vous parlez polonais encore.
1: Bielitschka.
2: Non, mais là, ce qui était absolument formidable, c'est que c'est les mineurs qui descendaient. Et quand ils avaient fini leur travail, ils remontaient, ils se changeaient, ils redescendaient pour aller sculpter dans le sel. Mais ça faisait des sculptures comme des sculptures en pierre, et c'était en sel. Donc il fallait, ils faisaient attention à ne garder qu'une température de 14 degrés à peu près tout le long, pour que ça ne bouge pas, ça ne fonde pas. Alors, ce qui était magnifique, c'est qu'ils avaient prévu des circuits pour les scolaires, où il y avait les nains de Blanche-Neige, ils avaient sculpté et tout. Ils avaient sculpté le pape, grandeur nature, magnifique. Mais quand vous voyez les sculptures, vous n'avez vraiment pas l'impression que que c'est du sel, tout simplement. Hein.
4: Vous m'avez bien vendu la Pologne, là, maintenant aussi. Et si je peux terminer en vous demandant si vous aviez une chanson de l'été, une chanson qui vous fait penser aux vacances.
2: Oh là là, qu'est-ce que j'aurais aimé.
1: Nous, on fait avec. Hein. Généralement, il y a des jeunes qui sont là pour animer. Et c'est vrai que c'est toujours des chansons très, très vives, très entraînantes et tout.
3: Ouais.
1: Donc, quand ça passe, on suit. Donc, je ne saurais pas dire...
3: Vous laissez bercer. Il n'y a pas une chanson qui vous a marqué plus que ça.
1: Non.
2: Toutes les chansons noires.
5: Bon, en tout cas, nous ont bien vendu la mine de sel en Pologne, dont j'ai déjà oublié le nom d'ailleurs. 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Retour de la musique d'ici quelques minutes avec Carly Rae Jepsen et Call Me Maybe.
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0: D'où vient l'expression « avoir du peps » ? Avoir du peps signifie qu'une personne est pleine d'énergie et de vigueur. Le peps vient des Américains et est en fait un raccourci de pepper, qui veut dire poivre. Au début du 20e, ils abrégèrent le mot pepper par pep. Pep désigne là alors l'énergie, la volonté d'être actif. Quand l'expression fut francisée, probablement dans les années 60-70, le mot pep prit un S à la fin, mais sans que l'on ne sache vraiment pourquoi.

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La musique continue tout de suite avec Imagine Dragons et Wrecked.

écoute tout de suite Les Enfoirés avec L'île au trésor. Et juste après, restez avec nous, il y aura la Kitsch Machine. Aujourd'hui, quel titre Michel va nous proposer? Retour en arrière juste après.

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1: Et aujourd'hui dans la Kitsch Machine, c'est l'amour de Léopold Nord et vous. L'histoire de cette chanson commence le jour où l'auteur-compositeur Alec Mention se retrouve sur l'île de La Réunion où il accompagne sa fiancée Muriel Dac, l'inoubliable interprète de Tropique, qui participe à un concert aux côtés notamment de Lio, Étienne Dao, Philippe Laville ou encore Jean-Luc Lahaye et Kim Wilde. Durant cette période et entre deux répétitions du spectacle, une excursion est organisée afin d'escalader et de découvrir l'un des plus vieux volcans de l'île. Ce jour-là, après s'être égaré, le jeune guitariste Alec Mention se retrouve seul avec Kim Wilde au sommet du volcan. Cherchant à rejoindre le groupe, Alec raconte alors à Kim sa passion et lui confie son plus grand secret. Il rêve d'enregistrer un disque au pays des Beatles à Londres. Inspiré par son aventure, de retour en Belgique, aux côtés de Steve Bird, le guitariste de Kim Wilde, Alec compose et écrit une chanson « Don't Walk Away », un titre qu'il enregistre quelques semaines plus tard en Angleterre. Hélas, aucune maison de disques n'en voudra. Désespéré, Mention veut tout arrêter. Il se résout alors à garder sa musique, à changer le texte anglais et à créer des paroles en français dans un phrasé léger, digne de Charles Trenet. Les idées lui viennent

rapidement, quel que soit l'endroit où il se trouve. Ainsi, au volant de sa voiture stationnée devant une pizzeria et observant les gens sortir, il écrit « Qu'est-ce qui bouge le cul des Andalouses ?» La chanson est enregistrée en 20 minutes. Il ne reste plus qu'à trouver une maison de disques. Sa sœur Geneviève a pris tous les rendez-vous en plein mois d'août 86 avec 6 compagnies de disques parisiennes. Après une journée de déplacement dans la capitale qui n'a pas vraiment donné grand-chose, les garçons n'en peuvent plus. Mais Geneviève leur propose un tout dernier rendez-vous avec Christian Ergotte, un brillant directeur artistique de BMG. Tous hésitent, ils sont fatigués. Mais Geneviève insiste et les oblige à se rendre au 7e et dernier rendez-vous. Et là, miracle, au bout d'une minute d'écoute, Christian Ergotte arrête la cassette et signe un contrat au groupe. C'est l'amour est gravé sur disque et se retrouve très vite aux premières places des titres les plus diffusés en discothèque.

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0: 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Et c'est le moment de faire le point sur l'actualité avec Margot Benabas. Rebonjour Margot.
1: Bonjour Alexandra, bonjour à tous.
0: Le feu n'est toujours pas fixé dans le Var.
1: L'incendie qui s'est déclaré hier à la mi-journée à Pont-Èves est contenu, mais il reste plusieurs foyers toujours actifs, alimentés par un vent de sud-est. Il a parcouru 2550 hectares selon les pompiers, qui sont plus d'un millier mobilisés. La préfecture fait état d'une cinquantaine de maisons impactées et de 10 maisons détruites, ainsi que 4 blessés légers intoxiqués par des fumée et 130 personnes évacuées. La démission de Monique Barbu a été refusée par Emmanuel Macron. La ministre de la Transition écologique avait décidé de démissionner après l'adoption hier par le Parlement du projet de loi d'urgence agricole. Ce dernier ouvre la voie notamment à la réintroduction de 2 pesticides. Pour Monique Barbu, il s'agit du recul environnemental de trop de l'exécutif. Elle a tout de même accepté de rester au gouvernement.
0: Sans surprise, le Sénat a donc approuvé hier le projet de loi d'urgence agricole.
1: Le texte a été adopté par 214 voix pour et 111 contre. Du côté des sénateurs locaux, Catherine Belrhiti, Khalife Khalife, Jean-Marie Mison, Claude Kern ont voté pour. Michael Weber, l'ancien maire de Veulflin-les-Sarguemines, a voté contre. Marc Séné, ancien maire de Sarre-Union, lui, s'est abstenu. Christine Herzog, suspendue, n'a pas pris part au vote. Alixain-les-Roulins comme à Rémelfin, place à la remise en état des stades de foot après une occupation illégale des lieux. Dans les deux communes, des gens du voyage se sont installés pendant plusieurs jours au niveau du terrain de football et ont laissé les lieux en mauvais état. Pour redonner au site leur fonctionnalité, les clubs locaux invitent la population à venir leur donner un coup de main. Ce sera samedi dès 8h du matin à Alixain-les-Roulins et jeudi dès 18h à Rémelfin. La SL et les vétérans comptent sur vous.
0: Cet été, deux habitants de Diblin jouent au marchand de glace avec leur camion aménagé.
1: Laura Gunta et Alexandre Pirotte ont eu l'idée de livrer des glaces à l'italienne à domicile. Présents déjà sur les marchés, ils se sont équipés d'une machine leur permettant de livrer des glaces à la mascarpone préparée par un glacier de Milan. On a retrouvé le couple à la concession Volkswagen de Sarreguemines.
2: Je vais en prendre une au citron vert.
3: Cet après-midi, l'ambiance est au beau fixe au garage Volkswagen. Les salariés comme Hervé font une pause fraîcheur avec une glace.
4: Moi, citron vert, c'est très très bon. C'est cool, ça nous permet de faire une pause. C'est surtout ça qui est bien et avec les chaleurs, ça rafraîchit.
3: Le glacier est venu sur leur site de travail sur demande du chef d'atelier Nicolas Ladvine qui est tombé sur la page Facebook de Candy Glace.
5: Je me suis dit avec les fortes chaleurs qu'on a actuellement, ce serait sympa de faire venir Candy Glace pour tous les collègues à l'atelier qui bossent quand même sous des chaleurs assez hautes, avoisinant les 38 degrés.
3: Depuis le 14 juillet, Laura et Alexandre ont décidé de livrer leur glace à l'italienne à domicile.
6: À cause de la canicule, il y a beaucoup d'événements qui ont été annulés et on s'est dit pourquoi pas aller chez les gens, proposer nos glaces et les rafraîchir en gros vis-à-vis de la chaleur qu'il y a eu.
3: Le succès a immédiatement été au rendez-vous à tel point qu'ils ne peuvent pas honorer toutes les demandes.
7: On a fait 22 livraisons sur la première journée. On a eu à peu près 2000 followers sur 5 jours. C'est un peu un truc de fou quoi. En ce moment, tous les jours, bah, tout le monde qui nous veut. Hein. Oui. Ce qui est événement, mariage, anniversaire.
3: C'est grâce à un procédé original qu'ils peuvent servir ce type de glace conditionnée dans des capsules un peu à la façon Senseo.
7: Alors, c'est des dosettes qu'on met là à l'intérieur. On insère ça dans notre machine. Voilà, et on retrouve notre glace à l'italienne.
3: Par la suite, Laura et Alexandre souhaiteraient trouver une boutique sur un coup de cœur pour s'implanter définitivement. En attendant, vous pouvez les contacter pour déguster leur glace directement sur le pas de votre porte.
0: Et on connaît déjà la date de la prochaine édition du festival Les Alpagas Bleus de Saverne.
1: Alors que la 4e édition s'est terminée samedi dernier avec 21 700 visiteurs, le festival pense déjà à 2027. Le festival sera de retour les 22, 23 et 24 juillet de l'année prochaine au château des Rohan de Saverne. En 4 ans, le festival a accueilli de nombreux artistes, soprano et Louane cette année, mais aussi Claudio Capeo, Oshi, Eddie De Preto ou encore Slimane.
0: Et d'ailleurs, c'était même un petit peu humide pour soprano, j'y étais. C'était okay. Un peu mouillé.
1: Il y a eu un peu de pluie.
0: Un chouïa, quelques orages même. Merci beaucoup Margot, à tout à l'heure.
1: À tout à l'heure.
0: Allez, on fait le point sur la météo. On a eu le droit encore à une belle journée ensoleillée aujourd'hui, malgré quelques nuages présents. Cet après-midi, le mercure est monté jusqu'à 26 degrés. Et puis, demain, on prend les mêmes, on recommence, j'ai envie de vous dire. Soleil toujours présent. Et pour les températures, ça reste stable. Comptez entre 9 et 12 degrés en matinée et de 24 à 27 degrés l'après-midi.
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0: Et avant de faire le point sur les conditions de circulation, on écoute Justin Wellington avec Ico Ico.

0: Rien à signaler sur les routes côté France. Bon, c'est une autre histoire. Par contre, entre Sarrebruck et Völklingen, où des ralentissements assez importants sont à signaler. Mais bon, c'est normal, on va dire ça comme ça, pour l'heure. Vous êtes témoin d'un fait de route, un ralentissement ou un accident? N'hésitez pas à me contacter au standard 03 87 98 29 29.
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0: Bon, ça va être assez simple, hein, côté carburant, direction Total, hein, pour faire un petit résumé. Pour le diesel, le moins cher est à retrouver à la station Total de Saralbe à 1,99€, ou alors à la station Total de Fénétrange, là aussi à 1,99€. Et pour le samplon 95 E10, eh ben, c'est pareil, rendez-vous à la station Total d'Erstroff à 1,99€, ou la station, je vous donne dans le mille, Total de Saralbe, 1,99€.
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0: Yannick Noah avec Angela.
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0: Allez, d'ici quelques minutes, on va jouer ensemble au « Où que c'est qu'il est ?». Alors, qu'est-ce que c'est le « Où que c'est qu'il est ?» Je vais vous l'expliquer, moi. Je vais piocher d'ici quelques secondes une carte postale que nous avons reçue ici à la radio depuis plusieurs années. J'en prendrai une au hasard et je vous lirai ce qu'il y a écrit dessus. Ce sera à vous de retrouver la ville d'où elle a été envoyée. Alors, pour vous aider, il y aura 5 phrases, donc 5 indices. Et si vous trouvez dès la première phrase, vous gagnez 50 euros. À la deuxième phrase, 40 euros. Au bout du troisième indice, 30 euros, etc., etc. Mais c'est pas tout. En plus de l'argent, vous pouvez aussi gagner 2 entrées pour le méga kiné de Frémin-Merlebach. C'est plutôt pas mal. C'est gagnant-gagnant, tout ça. Vous pouvez vous inscrire dès maintenant. Alors, l'inscription, je le précise, c'est valable toute la semaine. Mais j'attends là votre appel, là, tout de suite maintenant. Décrochez votre téléphone et composez le 03 87 98 29 29. Pour vous inscrire, encore une fois, c'est valable pour toute la semaine. La musique revient d'ici quelques minutes. Juste après la pub, on écoutera Daniel Balavoine avec Sauver l'amour. 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
1: Oui, ça y est, le tirage au sort a été fait. Et ce soir, c'est Candice qui joue avec nous. Bonsoir Candice.
2: Bonsoir.
1: Vous m'entendez bien, c'est tout bon?
2: Oui, je vous entends bien, nickel.
1: Ok, alors je vais vous répéter les règles du jeu Où que c'est qu'il est, vu que c'est la première fois que vous jouez sur l'antenne. Donc du coup, c'est tout simple, le Où que c'est qu'il est. Moi, j'ai tiré au sort une carte postale qu'on a reçue ici à la radio. Et votre but à vous, ça va être de retrouver la ville d'où elle a été envoyée. Pour ça, je vais vous donner 5 indices. Et à chaque fois que j'ai fini de vous donner donc l'indice, vous pouvez me faire une proposition. Si vous gagnez dès la première proposition, vous gagnez donc 50 €. À la deuxième proposition, 40 €. Troisième, 30 €, etc., etc. Et en plus de l'argent, vous remporterez 2 entrées pour le méga kiné de Frémin-Merlebach. C'est tout bon pour vous?
2: Top, nickel.
1: Ok, alors c'est parti. Premier indice. Coucou, ce matin, j'ai visité un musée incroyable construit autour d'un unique chef-d'œuvre, un immense navire de guerre du XVIIe siècle, orné de centaines de sculptures. Il a coulé lors de son voyage inaugural et a été repêché intact.
2: Oula.
1: Non, c'est pas le Titanic. Il n'a pas été repêché,
2: non,
1: le pauvre. Alors, où est-ce que ce bateau aurait pu être exposé, du coup? Vous avez le droit de me faire une proposition.
2: Que j'ai du mal à
1: visionner.
2: À visionner, c'est ça.
1: Ben, vous voulez qu'on passe tout de suite au deuxième indice?
2: C'est bateau coulé
1: au XVIIe siècle, orné de centaines de sculptures, et il a été coulé il a coulé, le pauvre, lors de son voyage inaugural. Il a été repêché intact, ce qui est plutôt rare.
2: Le Majesty on the Sea?
1: Non, c'est pas ça.
2: D'accord.
1: Vous voulez qu'on passe directement au deuxième indice?
2: Oui.
1: Allez, c'est parti. Donc pour 40 € on joue. Hein. Ce soir, je vais chanter à tue-tête dans un autre musée interactif dédié au plus célèbre groupe de pop des années 70 de la ville.
2: C'est pas facile quand même.
1: Non, là, alors, un groupe de pop des années 70, le plus gros groupe de pop des années 70, qui a son musée interactif. C'est plutôt cool, ça.
2: J'aurais pas non plus.
1: Bon, troisième indice alors?
2: Oui, allez-y.
1: Allez, donc pour 30 €. Ce pays a encore un roi et je peux te dire que les habitants de ce pays sont aussi les rois des boulettes de viande.
2: Ça me dit quelque chose.
1: Les rois des boulettes de viande.
2: Quoi?
1: Pardon?
2: Quoi?
1: Alors, j'avais pas bien saisi le nom de la ville. Floas?
2: Floas.
1: On écoute la réponse.
3: Oh, aïe,
1: bon,
3: dommage.
1: C'est pas ça. Allez, il reste encore 2 indices. Le 4e, donc pour 20 €. Franchement, c'est quand même beau, la Scandinavie. Bon, là, il y a un gros indice quand même. Quelle ville célèbre on peut trouver en Scandinavie?
2: Là, par contre, c'est pas possible. Vous avez dit la Scandinavie?
1: Oui, tout à fait. Alors, un groupe de pop célèbre, un bateau qui a été repêché intact. Là, on sait que c'est les rois des boulettes de viande et on sait que c'est en Scandinavie. Qu'est-ce qu'on peut avoir comme ville célèbre? Bon, si vous voulez, on peut
2: Stockholm.
1: Tout de suite. Vous avez dit, pardon?
2: Stockholm.
1: Est-ce que c'est j'arrive même plus à parler. Oh là là là là. Ah. Aïe, le mot, il veut plus sortir. Est-ce que c'est Stockholm? On écoute la réponse. Bravo, Candice. Oui, c'était bien ça. Alors, on va reprendre ensemble les indices. J'avoue, c'était assez coriace aujourd'hui. Le premier indice, donc le bateau, c'était pour le musée Vasa. Le deuxième, c'était pour le groupe, et oui, très connu comme groupe, le groupe ABBA. Le groupe oh, par excellence. Ben oui. Et en fait, du coup, le troisième indice, c'était depuis 1973, Sa Majesté le Roi Carl XVI Gustaf et le chef d'État suédois et les fameuses boulettes de viande ont été rendues célèbres, notamment par Ikea. Eh oui, on en sert dans tous les restaurants.
2: J'y étais pas du tout.
1: Et du coup, le dernier indice, eh ben, c'était gros bisous de la capitale de la Suède. Donc là, forcément, c'était bien Stockholm qu'on pouvait trouver. Bon, ah, vous avez quand même 20 euros et les deux places de cinéma, Candice. C'est plutôt pas mal.
2: C'est toujours ça. Bah, bien sûr, je suis contente.
1: Bon, bah super. En tout cas, moi, je vous donne toutes mes félicitations. C'était une première. Merci c'est pas beaucoup. Facile de passer à l'antenne. Donc, franchement, vous
2: non,
1: en êtes bien sortie, Candice. Bravo à vous.
2: Merci beaucoup.
1: Merci et très bonne soirée. Nous, on écoute tout de suite Shakira avec Die Die.

0: Radio Mélodie, il est 17h31, c'est l'heure de faire le point sur l'actualité nationale. Bonsoir.
1: Bonsoir à tous. Le feu n'est pas encore fixé dans le Var. L'incendie qui a parcouru plus de 2500 hectares connaît des reprises permanentes. Il est surveillé par 1100 pompiers sur le terrain. Par ailleurs, autre feu en Gironde cette fois. Un incendie est en cours à Somos. 70 hectares ont déjà brûlé depuis la mi-journée. Un quartier a été évacué. Une surmortalité jamais observée en France depuis celle de 2003. Santé publique France tire un bilan provisoire de la canicule du mois de juin. Un excès de plus de 5700 morts a été enregistré dans les départements concernés par des records de température historique du 17 juin au 2 juillet. Santé publique France observe une surmortalité inédite pour tous les âges à partir de 15 ans. Les régions les plus concernées par un excès de mortalité sont l'Île-de-France, le Grand Est et les Pays de la Loire. Elle reste. Monique Barbu ne quitte finalement pas son poste de ministre de la Transition écologique. Elle a accepté de poursuivre sa mission à la demande d'Emmanuel Macron, qui l'a assuré de son soutien. Monique Barbu avait pourtant annoncé quitter son poste pour protester contre l'adoption de la loi d'urgence agricole. Le texte réintroduit sous condition deux pesticides autorisés dans l'UE, mais interdits en France. Donald Trump continue ses menaces envers l'Iran. Il prévient, les États-Unis bombarderont des infrastructures civiles chaque fois que l'Iran tirera sur un navire dans le détroit d'Ormuz, dans son viseur, les ponts et les centrales électriques. La reprise des hostilités depuis quelques jours a des conséquences sur les prix à la pompe. Pour la première fois depuis 6 semaines, le baril de pétrole Brent repasse au-dessus des 95 $. Les hostilités entre États-Unis et Iran font craindre un blocage durable des exportations d'hydrocarbures. Et puis Pep Guardiola pourrait devenir le nouveau sélectionneur de l'Italie. La Fédération italienne de football confirme être en relation avec l'Espagnol, libre depuis la fin de son contrat avec Manchester City. Des discussions sur fond d'exception budgétaire pour tenter d'attirer le prestigieux entraîneur. L'Italie veut se reconstruire après avoir échoué pour la 3e fois d'affilée à se qualifier pour la Coupe du Monde. Voilà pour l'info, excellente fin d'après-midi.
0: Merci beaucoup, prochain point sur l'actualité à 18h.
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0: Avant de retrouver le best-of de Marcos Blagos, on écoute Elvis Presley avec Little Less Conversation, mais aussi Brenda Lee avec I'm Sorry.

0: Cette histoire se déroule à l'école. Ce matin, l'instituteur demande à Toto, assis dans la dernière rangée au fond de la classe.
1: Bon Toto, dis-moi, qui est venu hier voler des pommes dans mon pommier ?
0: Là, Toto lui répond.
2: Je vous entends pas bien, maître. Je suis trop loin.
0: Là, le maître lui répond.
3: Oui, c'est ce qu'on va voir, Toto. Viens ici t'asseoir à ma place. J'irai m'asseoir à la tienne et à ton tour. Tu me poseras une question, on verra bien.
0: Ils échangent alors leur place et Toto pose d'un coup cette question à l'instituteur.
2: Maître, qui est venu dormir avec maman alors que papa était de service de nuit ?
0: Oh là là, le maître ne s'attendait pas à ça, il sait plus quoi dire. Et d'un coup il dit...

0: passer.
1: Boulevard désert. Oh là là, j'arrive plus à parler, c'est la fin d'après-midi. Radio Mélodie, il est 17h47. Retour de la musique d'ici quelques minutes avec The Cars Drive.
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0: Amel Bent avec L'amour, ça se donne. Radio Mélodie, il est 18h. Et c'est l'heure de retrouver les infos de nouveau avec Margot Benabas. Rebonjour Margot.
1: Bonjour Alexandra, bonjour à tous.
0: Le Belge Jasper Philipsen remporte la 17e étape du Tour de France à Voiron.
1: Au lendemain d'un contre-la-montre individuel, les coureurs de la Grande Boucle ont repris la route à travers les cols savoyards et isérois aujourd'hui. Emmené par Mathieu Van Der Poel, Jasper Philipsen s'est facilement imposé il y a quelques minutes à Voiron. C'est sa première victoire sur ce tour. Tadej Pogacar, lui, est toujours en jaune. Pendant la vague de canicule du mois de juin, 5764 décès en excès ont été enregistrés en France. Il s'agit d'une surmortalité jamais observée en France depuis la canicule de 2003, selon le bilan provisoire de Santé publique France. La région la plus concernée par un excès de mortalité est l'Île-de-France, suivie du Grand Est, avec 635 décès supplémentaires, soit 38,9% en plus. Ce bond de la mortalité ne peut pas encore être imputé avec certitude à la canicule.
0: Retour en région, c'était il y a 25 ans jour pour jour. Karine Schaff disparaissait à Bitche.
1: Karine Schaff a disparu le 22 juillet 2001 alors qu'elle était partie à vélo pour voir une amie. Son corps a été retrouvé 11 jours plus tard dans la forêt de Mouterhouse. L'adolescente de 16 ans a été renversée, violée puis brûlée par un homme, Stéphane Kraut. L'assassin avait été condamné en appel à 30 ans de réclusion criminelle assortie d'une période de sûreté de 20 ans. 25 ans plus tard, la douleur est toujours vive pour les proches de la jeune bitchoise. Après l'affaire des guet-apens homophobes dans le secteur de Sarreguemines, le procès de 6 jeunes hommes s'est ouvert aujourd'hui. 6 habitants du secteur âgés de 20 à 23 ans sont soupçonnés d'avoir agressé des hommes gays via une application de rencontre. Les prévenus, dont 5 sont de Sarreguemines, échangeaient pendant plusieurs jours avec leurs victimes avant de leur donner rendez-vous et de les agresser. Ils ont ainsi extorqué des biens personnels et de l'argent à leurs victimes. Ils ont reconnu les faits et sont jugés par le tribunal judiciaire de Sarreguemines.
0: Cet été, il n'y a aucun train entre Sarreguemines et Dimringen.
1: Du dimanche 5 juillet 21h au vendredi 28 août 16h, aucun train ne circule entre Dimringen et Sarreguemines. La SNCF mène des travaux sur les voies. 7 km de voies ferrées sont en train d'être remplacées. Un chantier de taille à 7,7 millions d'euros financé par la région Grand Est, l'État et la SNCF. Des quarts de remplacement sont mis en place. À sa réunion, les gendarmes ont emménagé dans leurs nouveaux locaux. 2 ans après la pose de la première pierre, la nouvelle caserne située rue Walter Schmitt accueille désormais une quinzaine de militaires. Le site comprend 476 mètres carrés de locaux administratifs et techniques ainsi que des logements. Cette nouvelle infrastructure doit permettre de renforcer les effectifs de gendarmerie dans le secteur. Coût de l'investissement, environ 5,5 millions d'euros.
0: La caravane du sport s'arrête à Hombourg vendredi.
1: L'étang de la Papière-Muleu accueillera vendredi de 14h à 21h un événement sportif gratuit et ouvert à tous. La caravane du sport est un événement du département de la Moselle qui vise à promouvoir la pratique sportive, notamment chez les plus jeunes. Au programme de vendredi, basket, judo, tir à l'arc, golf, volley ou encore badminton. La soirée se poursuivra dans une ambiance musicale et conviviale.
0: Merci beaucoup Margot, à demain.
1: Très belle soirée, à demain.
0: Toi aussi. Allez, on fait le point sur les conditions météo. On a eu une belle journée aujourd'hui avec des températures pouvant aller jusqu'à 26 degrés. Et demain, eh ben écoutez, on va pas trop changer. Une équipe qui gagne, hein, je dirais que ça comme ça. On aura encore un bel ensoleillement. Bon, malgré un petit voile nuageux, mais au moins ça nous conserve des températures agréables. Comptez entre 9 et 12 degrés en matinée et entre 24 et 27 degrés pour l'après-midi. Et les jours suivants, ben on prend les mêmes et on recommence.
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0: Allez, on reste dans l'ambiance soleil avec les Beatles, Good Day Sunshine.

0: Rien à signaler sur les routes du secteur, ça roule plutôt bien. Si vous êtes témoin d'un fait de route, un ralentissement, un accident, n'hésitez pas à me contacter au standard 03 87 98 29 29.
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0: Bon, niveau prix des carburants, autant vous dire que ça va être très rapide. Ça va être du Total partout à 1,99€ partout. Allez, diesel le moins cher à Saralbe, à la station Total, 1,99€. Ou alors à la station Total de Fénétrange, là aussi 1,99€. Et pour le samplon 95 E10, eh ben, j'ai envie de vous dire, c'est la même chose. Total Airstroph, 1,99€. Ou alors station Total à Saralbe, 1,99€. Sans suspense.
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0: La saga de l'été de la rédac continue juste après François Feldman et son titre Joue pas.

0: À Hombourg, en Sarre, se trouve un lieu naturel et historique impressionnant, les grottes du Schlossberg. On continue notre semaine de découverte de la Sarre et on va visiter les plus vastes grottes de grès bigarré d'Europe, façonnées par l'homme. Cette mine de sable datant du Moyen-Âge se trouve sous les ruines d'une forteresse. Vincent Weinferter y travaille depuis 2008. Il est notre guide du jour.
1: On enfile notre casque et on s'engouffre dans cette mine creusée par l'homme de 5 km de long sur 12 étages. C'est notamment le résultat de longues années d'exploitation du sable pour faire du verre.
2: À le 14e siècle, on a cherché du sable jaune parce que avec le quartz dans le sable, c'est très pur. Et avec ça, on a eu la possibilité de produire de la verre blanc.
1: Aujourd'hui, seuls les étages 10, 11 et 12 sont accessibles sur 800 mètres. On se retrouve au cœur du rocher qui domine la ville de Hombourg et de son histoire.
2: On peut voir une couche rouge de peut-être 50 cm. Ça veut dire 50 000 années d'une tombe froide avec une inondation. Et quand c'est jaune, c'est un désert sans végétation.
1: Dans les grottes, on se trouve à 30 mètres au-dessus de la vieille ville de Hombourg, mais aussi à près de 50 mètres en dessous du sommet du Schlossberg, où se trouvait un château puis une forteresse entre 1679 et 1714.
2: C'était Vauban qui a travaillé ici avec le roi Louis XIV. Il était appelé de construire une forteresse et les militaires, ils ont essayé de stocker du poudre noir et de la nourriture dans les caves, mais ça n'a pas fonctionné parce que la humidité, c'est trop haute pour les canons.
1: Par la suite, elles ont servi de refuge à la population pendant la Seconde Guerre mondiale.
2: Quelquefois, c'était 5000 personnes. C'est dur parce que de l'oxygène, problème avec ça, pas des toilettes, c'est une catastrophe hygiénique. Mais on n'a pas perdu des personnes.
1: Jusqu'aux années 2000, les grottes deviennent un haut lieu de fête pour les habitants. Les visites sont aujourd'hui possibles 10 mois de l'année, de février à novembre, tous les jours sauf le Rosenmontag.

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0: La sortie de l'été.
1: Et direction Frauenberg pour mon idée de sortie du jour, puisque ce week-end se tient la fête Saint-Jacques à Frauenberg, donc samedi et dimanche. À partir de 18h samedi, vous aurez le droit à des animations musicales, mais aussi buvettes, restauration, bal champêtre. Il y aura aussi la fête dimanche, toute la journée, avec en plus de ça un marché aux puces et... Je sais d'expérience que ça draine énormément de monde à Frauenberg. Donc il va y avoir de l'animation, des animations musicales, toujours buvette, restauration et toujours bal champêtre de 8h à 22h le dimanche et de 18h jusqu'à, il n'y a pas d'heure, hein, le samedi 25 juillet. Donc fête Saint-Jacques, ça se passe à Frauenberg au centre du village. C'est organisé par l'interassociation du village et c'est tout le week-end. On écoute tout de suite Joy Jonathan avec son titre Allô.

0: Radio Mélodie, il est 18h29, il est temps de faire le point sur l'actualité nationale. Bonsoir.
1: Bonsoir à tous. Une surmortalité jamais observée en France depuis celle de 2003. Santé publique France tire un bilan provisoire de la canicule du mois de juin. Des fortes températures qui, selon de premières estimations, ont vraisemblablement eu un impact sur les décès. Nicolas Gomez.
2: Oui, Santé publique France enregistre un excès de plus de 5700 morts dans les départements touchés par les températures caniculaires, soit 36% de plus que le bilan attendu. Plus de la moitié des victimes ont été recensées sur 3 jours, les 25, 26 et 27 juin, dans la foulée des 3 journées les plus chaudes jamais mesurées en France. Des chiffres à prendre avec prudence. Pour l'instant, ce bond de la mortalité ne peut pas être imputé avec certitude à la canicule, même s'il s'agit de l'explication la plus probable. Les régions les plus concernées par un excès de mortalité sont l'Île-de-France, le Grand Est et les Pays de la Loire.
1: Santé publique France tirera un bilan définitif à l'automne. Le feu n'est pas encore fixé dans le Var. L'incendie qui a parcouru plus de 2500 hectares connaît des reprises permanentes. Il est surveillé par 1100 pompiers sur le terrain. La journée de demain est redoutée à cause des conditions météo et en particulier les rafales de vent. Faux départ pour Monique Barbu. Après avoir annoncé sa démission, la ministre de la Transition écologique reste finalement à son poste sur requête d'Emmanuel Macron qui lui a demandé de poursuivre sa mission face à l'urgence d'agir contre les conséquences du changement climatique. Monique Barbu voulait partir après un profond désaccord sur la loi d'urgence agricole et la réintroduction sous conditions de pesticides. À l'étranger, Donald Trump continue ses menaces envers l'Iran. Il prévient « Les États-Unis bombarderont des infrastructures civiles chaque fois que l'Iran tirera sur un navire dans le détroit d'Ormuz, dans le viseur du président américain, les ponts et les centrales électriques. » Et puis le Belge Jasper Philipsen s'est imposé tout à l'heure à Voiron au terme de la 17e étape du Tour de France. Au classement général, pas de changement. Le maillot jaune de leader reste sur les épaules de Tadej Pogacar. Le Belge Remco Evenepoel et le Mexicain Isaac Del Toro complètent le podium. Voilà pour l'info, excellente soirée.
0: Merci beaucoup. Prochain point sur l'actualité à 19h. Et si on jouait ensemble? 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Radio Mélodie, il est 18h32.
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1: Et aujourd'hui dans la Kitsch Machine, c'est l'amour de Léopold Nord et vous. L'histoire de cette chanson commence le jour où l'auteur-compositeur Alec Mention se retrouve sur l'île de La Réunion où il accompagne sa fiancée Muriel Dac, l'inoubliable interprète de Tropique, qui participe à un concert aux côtés notamment de Lio, Étienne Dao, Philippe Laville ou encore Jean-Luc Lahaye et Kim Wilde. Durant cette période et entre deux répétitions du spectacle, une excursion est organisée afin d'escalader et de découvrir l'un des plus vieux volcans de l'île. Ce jour-là, après s'être égaré, le jeune guitariste Alec Mention se retrouve seul avec Kim Wilde au sommet du volcan. Cherchant à rejoindre le groupe, après s'être égaré, le jeune guitariste Alec Mention se retrouve seul avec Kim Wilde au sommet du volcan. Cherchant à rejoindre le groupe, Alec raconte alors

gardé sa musique, a changé le texte anglais et a créé des paroles en français dans un phrasé léger, digne de Charles Trenet. Les idées lui viennent rapidement, quel que soit l'endroit où il se trouve. Ainsi, au volant de sa voiture stationnée devant une pizzeria et observant les gens sortir, il écrit « Qu'est-ce qui bouge le cul des Andalouses ?» La chanson est enregistrée en 20 minutes. Il ne reste plus qu'à trouver une maison de disques. Sa sœur Geneviève a pris tous les rendez-vous en plein mois d'août 86 avec 6 compagnies de disques parisiennes. Après une journée de déplacement dans la capitale qui n'a pas vraiment donné grand-chose, les garçons n'en peuvent plus. Mais Geneviève leur propose un tout dernier rendez-vous avec Christian Ergotte, un brillant directeur artistique de BMG. Tous hésitent, ils sont fatigués. Mais Geneviève insiste et les oblige à se rendre au 7e et dernier rendez-vous. Et là, miracle, au bout d'une minute d'écoute, Christian Ergotte arrête la cassette et signe un contrat au groupe. C'est l'amour est gravé sur disque et se retrouve très vite aux premières places des titres les plus diffusés en discothèque.

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Et voilà, c'est déjà l'heure de vous laisser. Je vous laisse en compagnie d'Elena qui vous accompagnera sur les ondes jusqu'à 22h. Quant à nous, on se retrouve demain dès 16h. Et jusqu'à la fin de la semaine, je remplace Michel le temps de ses congés. Je vous laisse en musique avec Jennifer, Tournez ma page, ou encore Jane avec Comme. Très bonne soirée sur Radio Mélodie et à demain.

0: Bonsoir à toutes et tous. Le feu n'est toujours pas fixé dans le Var. L'incendie qui a déjà ravagé plus de 2500 hectares à Pontevès est qualifié d'à peu près contenu par les pompiers, mais connaît des reprises permanentes. Plus d'un millier de soldats du feu continuent de lutter contre les flammes alors qu'une cinquantaine de maisons ont été impactées, dont 10 détruites. On compte aussi 130 personnes évacuées, dont 4 blessés légers. Demain, un important mistral fait craindre un regain du sinistre. Un incendie aussi en Haute-Corse, il y en avait deux la semaine dernière. L'un d'eux est encore actif près de Corte. Il a brûlé près de 500 hectares. Deux départements sont en alerte rouge demain, le Vaucluse et les Bouches-du-Rhône. Le ministre de l'Intérieur, Laurent Nunez, est lui attendu ce soir à Mérignac, où deux pompiers ont perdu la vie hier en luttant contre un incendie à proximité de l'aéroport de Bordeaux. Autre conséquence des fortes chaleurs, la surmortalité. On compte un excédent de plus de 5700 décès en France entre le 17 juin et le 2 juillet, dont plus de la moitié entre le 25 et le 27 juin. Des statistiques jamais vues depuis la canicule de 2003. Toutes les classes d'âge sont concernées selon l'Agence sanitaire nationale. Dans le reste de l'actualité, les prix du pétrole qui continuent de grimper après la reprise du conflit au Moyen-Orient. Et ce mercredi, Total Energy a annoncé étendre le plafonnement du carburant à toutes ses stations et services. Depuis 3 semaines, seules 1200 stations rurales étaient concernées par ce prix plafond. 1,99€ pour l'essence et 2,25€ pour le diesel. La stupeur a hier dans l'Essonne. Selon le Parisien, la police municipale a découvert 12 enfants, dont des nourrissons entassés dans une voiture au sous-sol d'une crèche illégale. Une intervention qui s'est déroulée la semaine dernière. Deux assistantes maternelles ont été placées en garde à vue. Et puis le Tour de France, l'échappée est allée au bout cet après-midi à Voiron. Mais c'est un sprinter qui s'est imposé, victoire de Jasper Philipsen au terme d'une 17e étape totalement décousue. Le Belge fait du même coup une bonne opération pour le classement par points. Il n'est plus qu'à 5 unités du maillot vert Mats Pedersen. Le Slovène Tadej Pogacar conserve lui son maillot jaune de leader. Bonne soirée à notre écoute.
1: Les hautes pressions continuent de maintenir un très généreux soleil sur l'est mosellan. Ça, c'est pour demain jeudi, donc. Les températures se montreront sans surprise similaires, avec une légère hausse, notamment en matinée. Elles resteront néanmoins respirables et modérément chaudes en cours de journée. Des minimales de 9 à 12 degrés, des maximales de 24 à 27 degrés.
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1: Et c'est reparti pour une magnifique soirée que nous allons partager en musique, bien sûr, comme d'habitude. Bienvenue chez Radio Mélodie, voici déjà une petite douceur signée Chris Isaac.

Une magnifique ballade très émouvante composée par Chris Isaak au début des années 90. Très souvent utilisée à la télévision dans des séries telles que Friends, Beverly Hills, Game of Thrones aussi, hein, dans la bande-annonce. Et bien sûr au cinéma, notamment dans le film Wild at Heart, Living Normal et The Family Man. Tiens, justement à propos de cinéma, puisque nous sommes mercredi, on se fait un petit point sur les sorties ciné et puis on reprendra en musique bien sûr avec Desiree. Et voici déjà pour vous Johnny Hallyday.

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2: Salut à tous, comme chaque semaine on jette un coup d'œil sur les sorties ciné et cette semaine on a de la comédie en coulisses, une aventure familiale en Australie, un conte animé plein de magie et le retour de Golo et Richie pour un été en Camargue, une programmation estivale chaleureuse et très grand public. On commence avec de la comédie française réalisée par Martin Darondeau et Bertrand Huskla avec Pauline Clément, Laurent Stocker et Julien Frison. Dans 3 heures, Nina doit présenter sa première mise en scène à la comédie française, mais rien ne se passe comme prévu. Retard, coup de stress, problèmes techniques, égo qui s'entrechoque. Le film nous plonge dans l'agitation des dernières répétitions avec un humour fin et un regard tendre sur le théâtre et ceux qui le font vivre. Une comédie de troupe nerveuse, pleine de vie. On enchaîne avec Charlie et les kangourous, signé Kate Woods avec Lily Whitley, Ryan Corr et Rachel House. Après une panne de voiture, Chris, ancien présentateur météo, se retrouve coincé dans une petite ville reculée d'Australie. Il y rencontre Charlie, une jeune aborigène passionnée par les kangourous qui partageait cet amour avec son père disparu. Une amitié improbable se noue entre humour, paysage magnifique et transmission. Une aventure familiale des 6 ans, solaire et pleine de tendresse. Place ensuite à La fille dans les nuages, réalisée par Philippe Rich avec Louane Emra, Jamel Debbouze et Grégoire Ludig. Providence, 11 ans, voit sa vie bouleversée lorsqu'elle découvre une plume magique capable de rendre réel tout ce qu'elle écrit. Avec son cochon d'Inde Airbag, elle s'envole pour un voyage incroyable entre imagination, danger et émerveillement. Une animation française ambitieuse, pleine de poésie et d'énergie, accessible à partir de 6 ans. Et on termine avec Les vacances de Golo et Richie, réalisé par Martin Fougerolles et Ahmed Hamidi, avec Golo, Richie et John Café. De retour après leur premier film, Golo et Richie emmènent les jeunes de leur quartier en Camargue pour rénover un bateau et offrir des vacances à d'autres enfants. Mais le rêve d'un été fraternel se heurte au réel. Les tensions, les doutes et l'envie d'indépendance de Richie qui vit avec un trouble du spectre de l'autisme. Une comédie humaine sensible qui parle d'amitié, de solidarité et de différence. Voilà pour la liste non exhaustive des films qui sortent en salle cette semaine. On vous souhaite de belles séances et à la semaine prochaine.

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Il faut parfois plus d'un essai pour rencontrer le succès. Et c'est un petit peu l'histoire de cette chanson qui était sortie une première fois en 1984, qui n'a pas rencontré le succès. Une deuxième version a été enregistrée et c'est sous la pression de la maison de disques finalement que la troisième version, et donc la définitive qu'on vient de réécouter ici, a rencontré le succès, bien aidé aussi, on va pas se mentir, par le clip vidéo qui passait en boucle sur les chaînes musicales, notamment MTV à l'époque. Il a même été récompensé au MTV Music Awards. Il y avait pas moins de 3000 dessins réalisés à la main dans ce clip vidéo qui est devenu absolument culte. On poursuit avec le sourire de Zaz et puis Ava Max.

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1: L'inter-association de Caisse Castel organise tout au long de cet été diverses animations au camping avec le jeudi 23 juillet de 17h à 21h un marché de saison et le samedi 25 juillet à 19h venez participer au loto du camping, buvette et restauration sur place. Dans le cadre des soirées d'été, venez faire la fête chaque jeudi soir à Innsbruck avec l'ATSL et l'Amicale des pompiers. À partir de 19h, pizza, tarte flambée et knack. Ce jeudi 23 juillet, soirée animée par l'orchestre Duo Paradiso, entrée gratuite. Le festival Les Étendards vous donne rendez-vous pour une soirée musicale festive avec Decibels Live, un groupe de 4 musiciens passionnés qui revisitent les plus grands succès pop, funk et groove, le vendredi 24 juillet à 20h à l'espace Jeux et Loisirs de Grosswiederstroff. Entrée gratuite, buvette et petite restauration sur place. Et le lendemain, samedi 25 juillet à 21h sur le parking de la Mairie à Olvin, une soirée placée sous le signe de l'émotion et du voyage avec Herencia, un spectacle flamenco authentique et vibrant. Entrée gratuite, soirée flamenco dès 18h avec paella, gazpacho et sangria. Du 24 au 26 juillet aura lieu le championnat de France de voltige d'avion grand modèle radiocommandé à l'aérodrome de Sarre-Union. L'entrée sera gratuite et restauration sur place. Le samedi soir, entre autres, show aérien jusqu'à 23h avec tarte flambée et pizza. 50 des meilleurs pilotes européens concourent avec des modèles jusqu'à 3 mètres d'envergure équipés de moteurs de 200 cm3 de cylindrée et pouvant atteindre une vitesse de 180 km/h. À Grosne-Villers, le samedi 25 juillet, l'association Sainte-Anne, en collaboration avec l'association Calanne, organise sa traditionnelle brocante. La manifestation se déroulera aux abords de la salle polyvalente et du complexe sportif. Restauration sur place tout au long de la journée, en soirée, pizza flamme et animation. L'accueil des brocanteurs se fera à partir de 9h. Possibilité de réserver par téléphone ou par mail. L'Amicale des sapeurs-pompiers de Schopperten vous invite à leur 36e fête du Tannenwald le week-end du 25 et 26 juillet, avec au programme samedi à partir de 19h, Open Air, animé par Ma Bonne Étoile. Le dimanche à partir de 11h, Déjeuner dansant, animé par Elsa Sgodi, avec au menu son jambon au wrestling braisé, et le soir, animation par l'ensemble les Villertaler. Restauration tout au long des deux soirées avec pizza flamme et grillade, entrée libre. Le week-end du 25 et 26 juillet, l'interassociation de Frauenberg organise sa traditionnelle fête du pont. Samedi, dès 18h30, profitez d'un grand bal champêtre animé par l'orchestre Facile à danser, avec restauration et manège pour enfants. Le dimanche, ne manquez pas le marché aux puces, dès 8h, avec un tarif de 2€ le mètre et les réservations sont envoyées par mail. Plusieurs animations musicales se succéderont également tout au long de la journée de dimanche, avec entre autres à 19h le grand bal champêtre animé par l'orchestre Violetta. Restauration sur place avec saucisses, steak du pont, paella et pizza flamme. Les aviculteurs de Puttelangeolac avec le groupement de Forbach exposeront les 25 et 26 juillet leurs plus beaux sujets de plumes et de poils dans les annexes du Château Massin à côté du collège de Puttelangeolac. Annexes qui se transformeront l'espace d'un week-end en basse-cour où lapins, volailles et pigeons seront à l'honneur. À noter qu'il est prévu pour cette édition plus de 150 sujets. Le samedi, l'ouverture au public se fera à 14h et le dimanche à 9h. Dimanche à midi, jambon à la broche et ses accompagnements pour 15€. Et aussi le samedi dimanche, saucisses et merguez et en soirée, pizza et tarte flambée. Les arboriculteurs vous proposent de retrouver le week-end du Jakobsfest à Rallin, avec au programme vendredi 24 juillet dès 18h le Rall apéro pour bien commencer les festivités avec la planche apéro. Le dimanche 26 juillet, un après-midi dansant de 16h à 23h au tarif de 7€. Et le lundi 27 juillet, un bal de 19h à 1h. L'animation est assurée par l'orchestre Marley Brown. Vous pourrez aussi vous restaurer avec saucisses, merguez, pizza, tarte flambée le dimanche et le lundi dès 18h30 sur place ou à emporter. Venez nombreux le samedi 8 août à partir de 19h au concert médiéval celtique gratuit dans la salle du Clos des Arts à Dublin où 3 groupes se produiront, buvette et restauration sur place. Et le dimanche 9 août de 10h à 19h, un marché médiéval à Dublin avec 40 artisans, Vigo, l'amuseur public, un village médiéval et une déambulation avec l'arbre de souvenance, buvette et restauration sur place. Retrouvez plus de détails sur ces événements sur le site radiomélodie.com, rubrique agenda.

0: On célèbre l'été ensemble avec Radio Mélodie et vos chansons préférées. On écoutait Julien Doré. Le Belge Pierre Demar devrait nous arriver incessamment sous peu avec un nouvel album qu'on devrait découvrir, je pense, aux alentours de la rentrée. On écoute son petit dernier, donc Je pense à vous. Et puis on retrouvera Zazie sur des rails.
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La tournée Music of the Spheres de Coldplay est entrée dans l'histoire en tant que première tournée rock et deuxième tournée tout court d'ailleurs à avoir importé plus d'un milliard de dollars. Et Chris Martin n'a pas l'intention de s'arrêter là, hein, puisqu'il a prévu une autre série de concerts pour 2027 avec pas moins de 138 dates prévues. Ceci devrait nous laisser quelques opportunités de les voir sur scène. Donc on les écoutait ici avec les Chainsmokers pour Something Just Like This. Et voici Petit K.

0: Bonsoir à toutes et tous. Émotion à Bordeaux, le ministre de l'Intérieur Laurent Nunez est sur place après la mort de Wilfried Schmitter et d'Anthony Berthaume, deux sapeurs-pompiers, hier à Mérignac. Leur véhicule s'est retrouvé piégé par les flammes lors d'une intervention sur un incendie à proximité de l'aéroport. La caserne de Saint-Médard-en-Jalles salue deux hommes d'exception, gentils, serviables et d'excellents professionnels. Pendant ce temps, les pompiers continuent de lutter contre les flammes dans le Var. Deux sites religieux, le sanctuaire Notre-Dame de Cotignac et le monastère Saint-Joseph ont échappé de justesse au sinistre qui a déjà ravagé plus de 2500 hectares et endommagé une quarantaine d'habitations. Près de 1100 sapeurs-pompiers sont mobilisés alors que le feu pourrait repartir de plus belle à cause du vent, attendu en force demain. Un sinistre et un décès également en Bretagne. Une jeune femme de 21 ans a trouvé la mort dans l'incendie de sa maison familiale à Rieck-sur-Bellon dans le Finistère. Son corps a été retrouvé dans les décombres. Elle était seule dans la maison au moment du départ de feu. Dans l'actualité politique, Jean-Luc Mélenchon juge qu'une commission d'enquête parlementaire transpartisane est plus que jamais indispensable sur l'affaire Epstein. Réaction à la mort de Daniel Sillade, un Suédois connu des services de police pour des accusations de viol. Soupçonné d'être l'un des rabatteurs de Jeffrey Epstein, il a été retrouvé décédé lundi soir à son domicile dans les Hauts-de-Seine. On suit aussi le conflit au Moyen-Orient. Les États-Unis ont encore bombardé l'Iran la nuit dernière et ce pour le 11e jour de suite. Le président américain Donald Trump a menacé la République islamique de bombarder des infrastructures civiles en cas d'attaque iranienne sur des navires qui transitent par le détroit d'Ormuz, dans le viseur de Washington, les ponts et les centrales électriques. Et puis le Tour de France, le Belge Jasper Philipsen tient sa première victoire d'étape sur cette édition. Il a réglé au sprint un important groupe qui s'était détaché sur cette 17e étape dont l'arrivée était jugée à Voiron. Le Slovène Tadej Pogacar reste solide maillot jaune de leader à la veille d'une étape de haute montagne entre Voiron et le sommet d'Orcières-Merlette. Très bonne soirée à notre écoute.
1: Bon mercredi soir, bienvenue chez Radio Mélodie. Quand il s'agit de célébrer l'été, vous pouvez compter sur nous. Voici une nouvelle démonstration avec Luis Fonsi et Daddy Yankee.
2: Aïe!

Un titre qui figurait sur son album Un air de famille qui est sorti en 2017, Patrick Fiori, Où je vis. C'est bien chez nous aussi, hein, finalement, pas besoin de s'expatrier trop loin pour profiter de belles vacances. D'ailleurs, je vous rappelle que nous avons encore pas mal d'idées de sorties qui sont prévues tout au long de la semaine prochaine et le week-end aussi qui se profile. Rendez-vous sur notre site internet radiomélodie.com dans la rubrique Agenda. Voici Miles Smith et on écoutera Michel Ponnareff juste après.

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Un texte improvisé qui exprime la colère qu'il ressentait après avoir divorcé de sa première épouse. Et puis surtout, ce riff de batterie, ce solo qui est devenu légende. Et puis un album aussi cultissime, à savoir l'album Face Value de Phil Collins. On réécoutait In The Air Tonight. Profitez bien de cette soirée pleine de douceur et d'excellente musique avec l'affaire Louise Trio. Voici le magnifique Mobilis in Mobile, juste avant de réécouter Jacques Brel.

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Benabar, quoi qu'on dise et quels que soient vos projets de cette soirée de mercredi, mettez-y donc un peu de musique et la meilleure tant qu'à faire. On révise les classiques avec les Style Council et le titre Shout to the Top. Vancouver avec Véronique Sanson. Et s'il vous fallait une bonne recette, plutôt que de l'IA d'ailleurs, pour faire un tube, eh bien prenez exemple sur Nile Rodgers qui a une recette imparable. Au lieu de commencer une chanson par le couplet, il commence toujours la chanson avec le refrain. Démonstration avec ce titre qu'il avait produit pour les Sister Sledge. Voici All American Girls.

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Un souchon s'écoute toujours avec le même plaisir et d'ailleurs en général un Voulzy n'est pas très loin. Possiblement on en écouterait un ce soir aussi. Ce que je voulais vous dire c'est que si vous avez le temps là maintenant, allez parcourir notre agenda pour relever les petits projets du week-end prochain avec notamment le festival de l'été organisé à Stiring-Wendel. Vous avez rendez-vous pour le 29e festival de l'été à l'espace des anciennes forges avec deux journées festives, des animations pour toute la famille, des spectacles, des concerts, les arts du cirque en intérieur comme en extérieur. Il faudra en profiter, c'est gratuit et rendez-vous sur radiomélodie.com pour retrouver ce rendez-vous et tous les autres, évidemment. Voici les Pretenders.

0: Bonsoir à toutes et tous. Les incendies à la une, ça brûle en Gironde, déjà plus de 600 hectares consumés du côté de Somos. 270 pompiers sont mobilisés, alors que le département a connu 14 départs de feu aujourd'hui. La Gironde où est actuellement le ministre de l'Intérieur, Laurent Nunez. Hommage aux deux pompiers décédés hier soir en intervention à Mérignac. Autre sinistre d'ampleur dans le Var, il s'est déclaré hier à Pontevès. La préfecture fait ce soir un bilan qualifié de positif pour les plus de 1000 sapeurs-pompiers déployés sur place. Un incendie qui n'est pas encore fixé, il est marqué par plusieurs réactivations et il pourrait s'intensifier demain, journée classée à haut risque en raison du Mistral. 2500 hectares ont déjà brûlé, une soixantaine de maisons ont été endommagées. Le Var reste en alerte rouge feu de forêt demain, tout comme le Gard, les Bouches-du-Rhône, le Vaucluse et l'Aude. Les fortes chaleurs, c'est aussi la surmortalité. 5 764 morts en excès recensés lors de la vague de chaleur du mois de juin. Des chiffres exceptionnels publiés par Santé publique France, du jamais vu depuis la canicule de 2003. Toutes les classes d'âge sont concernées. Dans l'actualité politique, Monique Barbu reste finalement au gouvernement. La ministre de la Transition écologique a présenté sa démission à Emmanuel Macron qui ne l'a pas acceptée. Elle a donc décidé de poursuivre à la demande du président. Monique Barbu souhaitait quitter le gouvernement en raison d'un désaccord sur le projet de loi d'urgence agricole qui prévoit la réintroduction de certains pesticides. Le livret A n'avait jamais autant été délaissé depuis 2008. Selon la Caisse des dépôts, les retraits ont dépassé les versements de 5,9 milliards d'euros sur le premier semestre, ce qui peut s'expliquer par la baisse de son taux tombé à 1,5% en février. Pour rappel, il sera relevé à 1,7% au 1er août. Et puis un mot de football, les Girondins de Bordeaux vont contester leur relégation administrative. Renvoyés en 6e division alors qu'ils évoluaient au 4e niveau cette année, le club bordelais va faire appel de cette sanction devant le Comité National Olympique et Sportif. Il manque une dizaine de millions d'euros aux Girondins pour présenter des comptes sains, une somme qu'ils espèrent notamment réunir via un rachat du club. Bonne soirée à notre écoute.
1: Faire le bon choix pour passer une excellente soirée, c'est forcément choisir d'écouter Radio Mélodie. Christina Aguilera avec un Genie in a Bottle, c'est ce qu'on écoutera après le besoin d'amour de France Gall.

C'était le tout premier gros succès de Christina Aguilera. Il y en a eu beaucoup d'autres par la suite, c'est vrai. Mais ce Genie in a Bottle nous a fait plaisir et ce n'est pas tant que je tienne à vous rappeler le temps qui passe. Mais quand même, ça date pas d'hier, c'était en 99. Cela dit, on est capable de remonter encore beaucoup plus loin avec, par exemple, Daniel Balavoine qu'on va écouter maintenant. Et aussi un titre de Percy Sledge qui est sorti en 1966. Et il est resté cultissime, When a Man Loves a Woman.

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Taylor Swift qui chante Disney aussi. Elle est vraiment sur tous les fronts, hein, Taylor Swift, puisqu'on la retrouve notamment sur la bande originale de Toy Story 5. Voilà, si jamais c'est mercredi, cinéma, l'été, les enfants, ça vous fait une petite sortie quand même, en plus avec de l'air conditionné, si tout va bien. Voici Yannick Noah en cours et puis Big Mountain avec Baby I Love Your Way.

Claudio Capéo, excellente soirée avec Radio Mélodie. On révise les classiques avec Au hasard, une Java à Broadway, mais on est d'accord de la faire n'importe où ailleurs, avec Michel Sardou. Et puis elle a occupé tout l'été 2025 avec son soleil bleu. Louisa, bien aidée, c'est vrai, par les réseaux sociaux, on la réécoute ce soir.

Ça, c'était pour la poésie et bien sûr l'émotion. Avec Alain Bachung, Je passe pour une caravane, beaucoup d'autres belles émotions vous accompagneront encore jusqu'à la fin de cette soirée pleine de musique, chère Radio Mélodie. Je vous la souhaite excellente. On se retrouve demain soir. On se quitte avec une petite nouveauté signée Is Divine.

Bonsoir à toutes et tous. Une situation extrêmement compliquée. C'est en ces mots que le ministre de l'Intérieur décrit les incendies en Gironde. Laurent Nunez était en visite ce soir à Bordeaux pour rendre hommage aux deux pompiers décédés en intervention hier soir à Mérignac et faire le point sur l'incendie qui a déjà ravagé 600 hectares de forêt dans le département. 600 personnes ont été évacuées, 500 soldats du feu sont mobilisés, aidés par 4 moyens aériens. Le feu aurait été déclenché par un engin de nettoyage sur une piste forestière. Le procureur de Bordeaux a prévenu que tout individu qui jette des mégots de cigarettes ou commet d'autres actes imprudents en milieu forestier sera systématiquement placé en garde à vue. Les pompiers mobilisés également dans le Var. Plus de 2500 hectares ont brûlé depuis hier. Il y a toujours plusieurs foyers actifs et le sinistre pourrait repartir de plus belle demain en raison du vent. Le Var qui, comme le Gard, les Bouches-du-Rhône, le Vaucluse et l'Aude, est placé en rouge demain pour risque très élevé d'incendie. Au total, 44 000 hectares ont brûlé en France depuis le début de l'année. 128 personnes ont été interpellés. Dans l'actualité également, ces nouvelles questions dans l'affaire Epstein, en cause la mort inexpliquée de son rabatteur présumé, Daniel Sead, un Suédois retrouvé décédé dans son domicile des Hauts-de-Seine lundi. Recruteur de mannequins, il apparaît à plus de 2000 reprises dans les dossiers Epstein. Plusieurs femmes avaient porté plainte contre lui ces derniers mois. L'ADZ Mafia nie avoir menacé le maire d'Alès. Des membres présumés de l'organisation criminelle marseillaise ont envoyé une vidéo à plusieurs médias dans laquelle ils apparaissent cagoulés. Ils assurent ne rien avoir avec les intimidations dont a été victime Christophe Rivin, qui a dû être exfiltré de son domicile par le RAID. Les individus cagoulés évoquent un acte lâché aux dieux qu'ils qualifient de nuisible pour leurs affaires. Et puis Zinedine Zidane sera nommé sélectionneur de l'équipe de France mardi prochain. Selon BFM, l'ancien meneur de jeu des Bleus a déjà signé son contrat de 4 ans avec la Fédération française de football. Premier rendez-vous mi-septembre avec 4 matchs de Ligue des Nations. Il a la lourde tâche de succéder à Didier Deschamps qui a passé 14 ans à la tête des Bleus. Excellente soirée à notre écoute.

Bonsoir à toutes et à tous. Les incendies à la une, ça brûle en Gironde. Déjà plus de 600 hectares consumés du côté de Somos. 270 pompiers sont mobilisés alors que le département a connu 14 départs de feu ce mercredi. La Gironde où s'est rendu le ministre de l'Intérieur Laurent Nunez, hommage aux deux pompiers décédés mardi soir en intervention à Mérignac près de l'aéroport de Bordeaux. Autre sinistre d'ampleur dans le Var, il s'est déclaré mardi à Pontevès. La préfecture a fait ce mercredi un bilan qualifié de positif pour les plus de 1000 sapeurs pompiers déployés sur place. Un incendie qui n'est pas encore fixé, il est marqué par plusieurs réactivations et il pourrait s'intensifier ce jeudi, journée classée à haut risque en raison du Mistral. 2500 hectares ont brûlé, une soixantaine de maisons ont été endommagées. Le Var reste en alerte rouge feu de forêt ce jeudi, tout comme le Gard, les Bouches-du-Rhône, le Vaucluse et l'Aude. Un sinistre et un décès également en Bretagne. Une jeune femme de 21 ans a trouvé la mort dans l'incendie de sa maison familiale à Rieix-sur-Bellon, dans le Finistère. Son corps a été retrouvé dans les décombres, elle était seule dans la maison au moment du départ de feu. Dans l'actualité politique, Jean-Luc Mélenchon juge qu'une commission d'enquête parlementaire transpartisane est plus que jamais indispensable sur l'affaire Epstein. Réaction à la mort de Daniel Sillade, un Suédois connu des services de police pour des accusations de viol. Soupçonné d'être l'un des rabatteurs de Jeffrey Epstein, il a été retrouvé décédé lundi soir à son domicile des Hauts-de-Seine. La stupeur ailleurs dans l'Essonne. Selon le Parisien, la police municipale a découvert 12 enfants, dont des nourrissons, entassés dans une voiture au sous-sol d'une crèche illégale. Une intervention qui s'est déroulée la semaine dernière. Deux assistantes maternelles ont été placées en garde à vue. Et puis le Tour de France, l'échappée est allée au bout ce mercredi à Voiron. C'est un sprinter qui s'est pourtant imposé. Victoire de Jasper Philipsen au terme d'une 17e étape totalement décousue. Le Slovène Tadej Pogacar conserve son maillot jaune de leader. Place désormais à 3 étapes de montagne dans les Alpes. La première ce jeudi en direction d'Orcières-Merlette. Voilà pour l'essentiel de l'actualité. Bonne soirée à notre écoute.

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Bonsoir à toutes et tous. Le feu n'est toujours pas fixé dans le Var. L'incendie qui a déjà ravagé plus de 2500 hectares à Pontevès est qualifié d'à peu près contenu par les pompiers, mais il connaît des reprises permanentes. Plus d'un millier de soldats du feu continuent de lutter contre les flammes alors qu'une soixantaine de maisons ont été impactées, dont 10 détruites. On compte aussi 130 personnes évacuées, dont 4 blessés légers. Ce jeudi, un important mistral fait craindre un regain du sinistre. 5 départements du sud sont en alerte rouge. Ce mercredi, le ministre de l'Intérieur, Laurent Nunez, est élu en Gironde où 2 sapeurs-pompiers ont trouvé la mort mardi. La Gironde actuellement touchée par un important incendie également. Le ministre a martelé des messages de prévention mais également de répression alors que ces feux pourraient être d'origine humaine. Autre conséquence des fortes chaleurs, la surmortalité. On compte un excédent de plus de 5700 décès en France entre le 17 juin et le 2 juillet, dont plus de la moitié entre le 25 et le 27 juin. Des statistiques jamais vues depuis la canicule de 2003. Toutes les classes d'âge sont concernées selon l'Agence sanitaire nationale. Dans le reste de l'actualité, les prix du pétrole qui continuent de grimper après la reprise du conflit au Moyen-Orient. Ce mercredi, Total Energy a annoncé étendre le plafonnement du carburant à toutes ses stations-service. Depuis 3 semaines, seules 1200 stations rurales étaient concernées par ce prix plafond. 1,99€ pour l'essence et 2,25€ pour le diesel. En politique, Monique Barbu reste finalement au gouvernement. La ministre de la Transition écologique a présenté sa démission à Emmanuel Macron qui ne l'a pas acceptée. Elle a donc décidé de poursuivre à la demande du président. Elle souhaitait quitter le gouvernement en raison d'un désaccord sur le projet de loi d'urgence agricole. Le livret A n'avait jamais été autant délaissé depuis 2008. Selon la Caisse des dépôts, les retraits ont dépassé les versements de 5,9 milliards d'euros pour le premier semestre 2026, ce qui peut s'expliquer par la baisse de son taux tombé à 1,5% en février. Pour rappel, il sera relevé à 1,7% au 1er août. Et puis après la victoire de Jasper Philipsen ce mercredi sur la 17e étape du Tour de France, place à 3 jours de montagne dans les Alpes, arrivé au sommet ce jeudi du côté d'Orcières-Merlette. Bonne nuit à notre écoute.

Bonsoir à toutes et tous. Un hommage national pour Wilfried Schmitter et Anthony Berthaume, les deux sapeurs-pompiers bordelais décédés en intervention mardi soir du côté de Mérignac. C'est en tout cas la proposition aux familles du ministre de l'Intérieur Laurent Nunez qui s'est rendu sur place hier soir. Un sinistre qui pourrait être d'origine volontaire selon le procureur de Bordeaux qui a ouvert une enquête en ce sens. La Gironde qui est encore confrontée à un important incendie, même chose dans le Var, placé en alerte rouge aujourd'hui, au même titre que les Bouches-du-Rhône, le Vaucluse, le Gard et l'Aude. Le Mistral est attendu, ce qui pourrait favoriser les incendies. La DZ Mafia nie avoir menacé le maire d'Alès. Des membres présumés de l'organisation criminelle marseillaise ont envoyé une vidéo à plusieurs médias dans laquelle ils apparaissent cagoulés. Ils assurent ne rien avoir avec les intimidations dont a été victime Christophe Rivinck, qui a dû être exfiltré de son domicile par le RAID. Les individus cagoulés évoquent un acte lâche et odieux qu'ils qualifient de nuisible pour leurs affaires. Dans l'actualité également, ces nouvelles questions dans l'affaire Epstein, en cause la mort inexpliquée de son rabatteur présumé, Daniel Siad, un Suédois retrouvé décédé dans son domicile des Hauts-de-Seine lundi. Recruteur de mannequins, il apparaît à plus de 2000 reprises dans les dossiers Epstein. Plusieurs femmes avaient porté plainte contre lui ces derniers mois. Ce drame dans le Pas-de-Calais, un homme s'est immolé par le feu hier en fin de journée. Il aurait également aspergé sa compagne et son nouveau-né de liquide inflammable. L'homme est décédé sur place, la femme et le nourrisson sont en urgence absolue. On suit également le conflit au Moyen-Orient. Les États-Unis bombardent à nouveau l'Iran et ce pour le 12e jour de suite. Donald Trump a menacé la République islamique de bombarder des infrastructures civiles en cas d'attaque iranienne sur des navires qui transitent par le détroit d'Ormuz. Dans le viseur de Washington, les ponts et les centrales électriques. Et puis un mot de football, Zinedine Zidane sera nommé sélectionneur de l'équipe de France mardi prochain. Selon BFM, l'ancien meneur des Jeux des Bleus a déjà signé son contrat de 4 ans avec la Fédération française de football. Premier rendez-vous mi-septembre avec 4 matchs de Ligue des Nations. Bonne nuit à notre écoute.

Bonsoir à toutes et à tous. Les incendies à la une, ça brûle en Gironde. Déjà plus de 600 hectares consumés du côté de Somos. 270 pompiers sont mobilisés, alors que le département a connu 14 départs de feu ce mercredi. La Gironde où s'est rendu le ministre de l'Intérieur, Laurent Nunez, hommage aux deux pompiers décédés mardi soir en intervention à Mérignac, près de l'aéroport de Bordeaux. Autre sinistre d'ampleur dans le Var, il s'est déclaré mardi à Pontevès. La préfecture a fait ce mercredi un bilan qualifié de positif pour les plus de 1000 sapeurs pompiers déployés sur place. Un incendie qui n'est pas encore fixé, il est marqué par plusieurs réactivations et il pourrait s'intensifier ce jeudi, journée classée à haut risque en raison du Mistral. 2500 hectares ont brûlé, une soixantaine de maisons ont été endommagées. Le Var reste en alerte rouge feu de forêt ce jeudi, tout comme le Gard, les Bouches-du-Rhône, le Vaucluse et l'Aude. Un sinistre et un décès également en Bretagne. Une jeune femme de 21 ans a trouvé la mort dans l'incendie de sa maison familiale à Rieix-sur-Bellon, dans le Finistère. Son corps a été retrouvé dans les décombres, elle était seul dans la maison au moment du départ de feu. Dans l'actualité politique, Jean-Luc Mélenchon juge qu'une commission d'enquête parlementaire transpartisane est plus que jamais indispensable sur l'affaire Epstein. Réaction à la mort de Daniel Sillade, un Suédois connu des services de police pour des accusations de viol. Soupçonné d'être l'un des rabatteurs de Jeffrey Epstein, il a été retrouvé décédé lundi soir à son domicile des Hauts-de-Seine. La stupeur hier dans l'Essonne. Selon le Parisien, la police municipale a découvert 12 enfants, dont des nourrissons, entassés dans une voiture au sous-sol d'une crèche illégale. Une intervention qui s'est déroulée la semaine dernière. Deux assistantes maternelles ont été placées en garde à vue. Et puis le Tour de France, l'échappée est allée au bout ce mercredi à Voiron. C'est un sprinteur qui s'est pourtant imposé. Victoire de Jasper Philipsen au terme d'une 17e étape totalement décousue. Le Slovène Tadej Pogacar conserve son maillot jaune de leader. Place désormais à 3 étapes de montagne dans les Alpes. La première ce jeudi en direction d'Orcières-Merlette. Voilà pour l'essentiel de l'actualité. Bonne soirée à notre écoute.